L'artiste, c'est Black Rasta. Il règle ses comptes avec America. Le morceau, c'est America, America. Il doit avoir un jeu de mots, je sais peut-être pas bien le prononcer. La suite, Pouetta Boss Fight.

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L'artiste Fresh Boss Pipe. I see Rastafari. Plein d'énergie. On va calmer un peu tout ça. On va retourner aux roots, aux classiques. Avec The Gladiators.

de Gladiators, Albert Griffith, on oublie souvent, mais il y a Clinton Ferron, c'est un groupe qui a vu ses heures de gloire dans les années 70-80, on va dire. La suite, c'est Murder. Pas beaucoup d'albums à leur actif, je crois qu'ils en ont fait un, mais en 10 jours, je crois que ça a été vite fait. Rempli de bonnes vibes, plein d'instruments, je vous laisse découvrir.

Merci à Bongo, c'était Don du Son, le reggae de la Jamaïque et des îles Vierges, chaque vendredi à 20h, rediffusion chaque 6h sur 24h. 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

0: salut à toutes, salut à tous. Merci d'être présents pour cette émission de spécial concert de jazz. Ce soir, nous partons au Ronnie Scott Club de Londres pour y écouter un des plus grands quartets réguliers de jazz jamais réunis. Qui est-ce ? Eh bien, je ne vais pas vous le dire, car le propriétaire du club, Monsieur Ronnie Scott, fameux ténor anglais, est devant son micro sur scène et attend que j'ai fini de vous parler pour pouvoir vous présenter les fameux musiciens qui joueront ce soir. Alors, le mieux, c'est de vous laisser avec Ronnie Scott et le fameux quartet que vous allez écouter ce soir. À tout à l'heure, donc.
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Vous êtes sur Radio Zone 93,8 MHz dans l'émission spéciale concert de jazz au Ronnie Scott Club de Londres au mois d'avril 1982 pour y écouter le Mick Jackson Ray Brown Quartet. Bien sûr, Mick Jackson au vibraphone, Ray Brown à la contrebasse, Monty Alexander au piano, Mickey Rocker à la batterie, et nous avons pu entendre FSR, For Sonny Rollins, une composition et un arrangement de Ray Brown, Flamingo, superbe ballade, et un 4 morceaux, un hommage à Thelonious Monk, Straight No Chaser, avec Mickey Rocker et Ray Brown, entre autres, Blue Monk mettait en valeur Monty Alexander, Round About Midnight mettait en valeur Ray Brown à l'archet, et In a Work Bud mettait en valeur Monsieur Milt Jackson, un tout grand quartet, un des meilleurs quartets que Milt Jackson n'ait jamais réuni dans toute sa carrière. Il faut dire que Ray Brown, bien, c'est un musicien qu'il connaît depuis 1944, donc ce sont de vieux amis, de vieux compères. Milt Jackson, c'est un des pianistes favoris de Monsieur Milt Jackson et de Ray Brown. Et puis alors Mickey Rocker, eh bien, c'est le batteur fétiche avec Billy Gibbons de Monsieur Milt Jackson. Eh bien, je crois qu'il est temps à nouveau de repartir pour ce second set. Les musiciens sont à nouveau prêts. Donc toujours, bien sûr, ce grand quartet en direct du Ronnie Scott Club de Londres au mois d'avril 1982. Vous êtes toujours sur Radio Zone 93,8 MHz dans l'émission spéciale concert de jazz présentée par votre serviteur Jean-Michel Reisser. À tout à l'heure, bonne écoute.

Vous êtes toujours sur Radio Zone 93,8 MHz dans l'émission spéciale concert de jazz en direct du Ronnie Scott Club de Londres au mois d'avril 1982 pour écouter le fabuleux quartet Milt Jackson Ray Brown, Milt Jackson vibraphone Ray Brown contrebasse, Monty Alexander piano, Michael Rocker batterie. Nous avons pu entendre Impressions, fabuleux, un des plus beaux solos de Milt Jackson jamais enregistré en public et en studio. Close Enough for Love de Johnny Mandel, Think Positive, une composition d'arrangement de Milt Jackson, et nous terminons en ce moment par Captain Bill Basie, une composition et un arrangement de Ray Brown dédié à Count Basie. J'espère que vous avez apprécié ce fabuleux concert de Milt Jackson Ray Brown Quartet. Jean-Michel Reisser de Radio Zone 93,8 MHz souhaite tout de bon et espère vous retrouver tout bientôt pour une nouvelle émission fabuleuse, j'espère, de spécial concert de jazz, toujours en direct de grands clubs, grandes salles ou grands festivals du monde entier. Je vous laisse Milt Jackson, Ray Brown, Monty Alexander, Mickey Rocker. À tout bientôt donc. Bye bye.

0: le sol sur un vieux matelas, à se lever à 5 heures du matin pour vivre sous les tâches ménagères forcées, la soumission et l'humiliation, sans parler des violences subies. Peu éclatent au grand jour, mais de nombreux cas existent et ces histoires, tristement, se ressemblent. Chaque année, le Comité contre l'esclavage moderne recueille, reçoit de nombreux signalements de situations de ce type. Dans les grands centres urbains, les quartiers populaires, les banlieues, mais aussi les campagnes, parfois, des personnes sont battues, humiliées, maintenues pendant des années dans un état de servitude et de dénuement total. La plupart du temps, des femmes, souvent jeunes, ont quitté leur pays sur la promesse d'un avenir meilleur, une scolarité, une formation ou un travail. Et puis, à l'arrivée en France, les papiers sont confisqués. Plus question de salaire, ni d'école. La plupart travaillent jusqu'à 15 heures par jour à des corvées domestiques, séquestrées et maltraitées. Le travail domestique, c'est celui-là qui constitue une exploitation qui entrave le développement, l'épanouissement, interdit la liberté et expose à tout mauvais traitement, à des violences extrêmes. Les droits fondamentaux de l'homme, de l'enfant, sont bafoués au quotidien. Le Comité contre l'esclavage moderne, et notamment sa directrice Sophia Lagdar, nous explique ce qui constitue cet asservissement et comment le comité s'est saisi de cette réalité pour la dénoncer.
1: Sophia Lagdar, directrice du Comité contre l'esclavage moderne. Alors c'est une association qui cette année aura 15 ans. À l'origine, c'est une journaliste qui a créé cette association, qui avait fait plusieurs reportages au Liban et en Mauritanie, qui avait pu constater sur le terrain le phénomène de l'esclavage ou de la servitude dans des formes assez variées, différentes d'ailleurs entre la Mauritanie et le Liban. Elle en a fait un documentaire qui, peu de temps après, a été diffusé au Canada. Elle a reçu un appel ensuite de personnes du Canada lui expliquant qu'un membre de leur famille était en situation d'exploitation, de servitude en France. Donc c'était la première fois finalement que on avait la connaissance en France d'une situation de servitude, notamment servitude domestique, ce qu'on appelle de manière un peu rapide l'esclavage moderne, même si c'est l'intitulé du comité, la réalité est beaucoup plus difficile à appréhender. Donc le comité s'est constitué grâce à un groupe de personnes, d'amis, qui ont fédéré leurs compétences, leur réseau, leur argent, pour extraire la personne de son lieu d'exploitation, lui payer un billet d'avion et la faire partir au Canada et récupérer la rétribution auprès des employeurs. Voilà, ça c'est l'histoire de la création du comité. À l'heure actuelle, nous accompagnons de manière globale l'ensemble des personnes prises en charge qui sont victimes, alors maintenant on n'appelle plus ça d'esclavage moderne, mais de traite des êtres humains. Alors, la traite des êtres humains, il y a plusieurs formes, mais nous, c'est de la traite des êtres humains à des fins d'exploitation économique, dans le domaine notamment domestique, parce que c'est celui qui est le plus répandu en milieu urbain et qui est très féminin.
2: Alors justement, il faudrait peut-être qu'on distingue un petit peu, qu'on explicite aussi un petit peu les choses. Cet intitulé d'esclavage évoque aussi effectivement le passé, l'histoire. C'est aussi une forme d'esclavage contemporaine. Vous parliez de servitude. On imagine que si les termes sont un petit peu parfois flous, on imagine que eh bien, les pratiques mêmes de servitude ou d'esclavage ou d'exploitation qui peuvent se pratiquer peuvent aussi être très pernicieux ou un peu ambiguës. Alors justement, comment définir exactement cet esclavage moderne?
1: Alors en fait, il n'y a pas de définition en tant que telle. Il n'y a aucune convention internationale, européenne ou même de loi française qui encadre cette notion d'esclavage moderne. On a aboli en France l'esclavage en 1848, donc ça fait 161 ans maintenant. Donc on ne parle pas d'esclavage, on parle de forme contemporaine d'esclavage. Ça c'est différent parce que les modalités même de l'esclavage sont différentes. À savoir que l'esclavage par ascendance n'existe pas. Sur les formes anciennes, par exemple, on naissait et on mourait esclave et ses enfants devenaient à leur tour esclaves. Aujourd'hui, même si la période de servitude, d'exploitation de manière globale est longue, elle sera toujours interrompue à un moment donné ou à un autre. Ses enfants, les enfants de la personne, ne seront pas esclaves à leur tour. C'est en ça que ce sont des formes contemporaines d'esclavage. Mais le vocable qui a pris un peu le dessus depuis 10 ans, c'est la traite des êtres humains, qui est encadrée par un texte international qui est le protocole de Palerme et qui, en fait, explicite les formes de traite à des fins sexuelles, à des fins d'exploitation économique, l'adoption, le trafic d'organes. Ensuite, viennent différentes formes, différents degrés d'exploitation.

0: l'exploitation. C'est-à-dire qu'on commence par le travail forcé, la servitude et l'esclavage. Bien sûr, l'esclavage en tant que tel est la forme, le degré le plus ultime d'objectivation d'une personne. Et en tant que tel, sur les formes contemporaines, la personne n'est quand même pas un objet. Parce que sur les formes anciennes, on pouvait, en fait, il y avait ce processus de désintégration, alors qu'aujourd'hui, on parle plutôt de servitude.
1: On voit que c'est une question qui est au croisement de différentes thématiques qui peuvent relever, là aussi, alors vous parlez de ce traité international de Palerme, c'est ça ? Le protocole de Palerme. Mais on imagine que cela peut relever aussi de la question des droits de l'homme, la question des droits de l'enfant, ce qui donne un cadre aussi un peu générique, mais très large aussi, ce qui n'est pas forcément évident pour cibler. Et du coup, peut-être qu'il faudrait illustrer le propos, la question de manière un peu concrète.
0: Alors, quand on parle de traite, on parle en fait d'employeurs qui portent atteinte aux droits fondamentaux de la personne, à sa liberté d'aller et venir, sa liberté de choix professionnel, à un manque d'éducation par exemple pour les mineurs qui sont en situation d'exploitation sur le territoire français parce qu'il y en a. Les mineurs exploités que nous avons pris en charge majeurs au comité constituent un tiers des personnes prises en charge chaque année. Donc c'est énorme. Donc on est bien sous un vocable droit de l'homme, mais sous un parapluie spécifique, je dirais, de la traite. Donc ça signifie que l'employeur nie toute identité à la personne et que la victime est sous l'emprise de l'employeur et que est mise à la disposition de l'employeur son sexe pour la prostitution, son être, l'adoption économique, sa force de travail ou le trafic d'organes par ses organes. C'est-à-dire que l'homme constitue une marchandise.
1: Sur la question d'adoption, par exemple, on parle véritablement de traite
0: Oui, s'il y a de la traite des êtres humains à des fins d'adoption, c'est-à-dire que l'une des plus grosses affaires en France, et la seule d'ailleurs, qui a été très médiatisée et qui est la seule affaire pour traite en France, puisqu'il y a un article du Code pénal qui est le 225.4.1, cette affaire, c'est l'affaire des bébés bulgares. Donc en fait, c'est un petit peu comme le système des babouchkas, c'est-à-dire qu'il y a eu plusieurs phénomènes de traite qui ont encadré cette affaire. Donc ce sont une trentaine de prostituées bulgares qui avaient été en prostitution forcée et qui étaient toutes enceintes. Leur enfant devait être vendu à des Roms, donc ça c'est de la traite à des fins d'adoption, mais surtout ces enfants devaient ensuite servir à mendier. Donc c'était en fait de la traite à des fins de mendicité. Donc on avait d'une part de la traite à des fins d'exploitation sexuelle, la traite à des fins d'adoption, puisque les enfants avaient été vendus par le réseau criminel qui encadrait ces femmes, et qu'en plus, les Roms, ou toute autre population, peu importe, hein, ces personnes, en fait, voulaient ces enfants à des fins de mendicité. On est encore sur une troisième forme de traite.
1: Avec toujours en toile de fond, quand même, l'aspect économique des choses. Il y a derrière, quand même, pouvoir exploiter l'humain au service, en tout cas ou au bénéfice, en tirer bénéfice économique.
0: Effectivement, mais par contre, pour la traite à des fins d'exploitation économique, c'est des économies qu'on effectue sur le dos de la personne. On ne récupère pas d'argent, sauf si cette personne, sa force de travail est mise au profit d'un tiers. Et auquel cas, c'est l'employeur qui récupère la rétribution. Ça se fait, hein. On a eu des cas de personnes, justement, qui travaillaient au domicile ou dans d'autres entreprises, qui prenaient la place d'autres personnes, et c'était les employeurs initiaux qui récupéraient les salaires. Donc en tant que tel, par rapport à la traite à des fins d'exploitation sexuelle, où là il y a un réel enjeu économique et que lorsque la personne est en situation de prostitution forcée, il faut qu'elle ramène de l'argent au quotidien. Là effectivement économiquement, il y a une plus-value qui est importante. Pour la traite à des fins d'exploitation économique, c'est les économies effectuées sur le dos de la personne qui font que les employeurs continuent et perpétuent le système. La traite à des fins d'adoption, je dirais que si la finalité n'est que l'adoption, il n'y a pas nécessairement d'exploitation derrière. C'est-à-dire que si vous voulez un enfant, que vous n'avez pas fondamentalement eu l'opportunité d'en avoir ou autre, vous pouvez payer cet enfant. Ça, c'est de la traite à des fins d'adoption. Il n'y a pas forcément un impact économique derrière. C'est-à-dire qu'un enfant, ça peut être juste pour son adoption, sans que ce soit nécessairement assorti de mendicité ou d'exploitation économique.

Suite de l'entretien, dans un instant réalisé auprès de Sophia Lagdar, directrice du comité contre l'esclavage moderne, pour nous expliquer comment le comité s'est emparé de cette question de l'esclavage domestique, de l'asservissement, et comment le comité soutient les victimes, les accompagne, mais aussi tente de faire traduire en justice ses auteurs. Mais avant, revenons sur les mots d'ordre du comité. Rendons visible l'invisible. Précisément, en collaboration avec un photographe, une exposition a été créée afin de montrer et dire ce problème de l'esclavage moderne. Ce travail montre ces lieux de violence, en ne s'intéressant qu'à l'architecture de façade, images froides, distantes, qui se veulent neutres, et qui viennent en contrepoint de mots pour figurer ces souffrances muettes et invisibles. Ces mots décrivent les faits, la cruauté de ces situations de servitude qui se sont produits à l'adresse exacte de ces habitations photographiées. Le documentaire photographique est un outil de sensibilisation disponible contre l'esclavage domestique. Il y a quelques semaines encore, il était présenté sous forme d'affiches collées au sein de lieux publics et dans les rues de la ville de

0: ce projet en fait d'exposition a été initié par Raphaël Dalla Porta. Et en travaillant sur ce sujet, Raphaël, qui ne connaissait pas, je dirais, le phénomène de la traite, a voulu aller plus avant avec le comité. Du coup, cette exposition est vraiment le travail conjoint de Raphaël Dalla Porta au niveau des photos, puisque ce sont des photos d'immeubles, d'appartements où des personnes ont été exploitées, et l'histoire de la personne, le texte d'Ondine Millau, qui est journaliste à Libération. Et en fait, on a souhaité, à travers ce support culturel, sensibiliser le plus grand nombre à un phénomène qui est très peu connu, et surtout qui peut arriver en face de chez soi, sur le même palier. Donc, voir ces immeubles dans leur diversité, mais aussi dans ce qu'elles ont d'anonyme, en fait, constitue pour nous quelque chose de très important sur le visible et l'invisible. C'est comment rendre visible ce phénomène alors que ces personnes ont été invisibles. Et justement, en fait, c'est un peu la jungle urbaine et ces personnes en situation d'exploitation qui un jour ont été extraites, qui sont venues au comité et qu'on a pu accompagner. Et justement, c'est ce type de support, les documents, les documentaires qu'on peut avoir, les expositions aussi qu'on peut faire circuler, en fait, permettent à un jeune public et à un grand public, à un public en général qui n'est pas du tout aguerri à ce type de thématique, de pouvoir l'aborder de manière quand même relativement ludique, même si le thème reste toujours très grave.
1: J'aimerais bien qu'on aborde l'aspect ou le côté de la victime. Le comité de l'esclavage moderne, je suppose, est un interlocuteur essentiel. Est-ce que vous avez de nombreux signalements? Comment vous intervenez? Quelles sont les possibilités de recours pour les personnes victimes d'esclavage moderne?
0: Alors, chaque année, nous avons plus de 200 signalements de personnes qui nous sont signalés par essentiellement des professionnels, juristes, travailleurs sociaux, personnel médical. Ça peut être des juristes aussi. Ces signalements donnent lieu ensuite à une étude par le service juridique. Et si la personne... sa situation correspond au mandat du comité, nous la prenons en charge. Chaque année, nous avons plus d'une centaine de personnes prises en charge pour une moyenne d'à peu près 4-5 ans. C'est vrai que l'accompagnement que nous octroyons au comité est un accompagnement quand même relativement original par rapport aux autres associations, puisqu'on on octroie un accompagnement juridique, pénal, prud'homal. Ça peut être aussi au niveau du droit civil, administratif, donc c'est récupérer ou en tout cas refaire faire des passeports. La majorité des personnes sont en situation irrégulière, étrangère, donc il faut la régulariser au niveau de la préfecture. Un accompagnement socio-éducatif aussi qui va de l'hébergement jusqu'à l'insertion professionnelle. Et un accompagnement psychologique également qui permet, lorsque la personne le souhaite ou lorsque nous estimons que la personne a besoin d'être réellement suivie au niveau psy, de pouvoir travailler en fait soit à l'amorce d'un procès, pendant, après, soit vraiment lorsqu'elle a des difficultés, lorsqu'elle est en hébergement, qu'elle a des difficultés et des comportements violents par exemple. Vraiment, on incite la personne fortement à être suivie de manière psychologique. Alors, il est vrai que les personnes prises en charge au comité sont essentiellement féminines. À 90%, elles sont féminines, travaillant dans la sphère privée, le foyer, la domesticité. C'est la raison pour laquelle il y a plutôt des femmes en fait. Hein. Pour les 10% d'hommes qui sont pris en charge au comité, puisqu'il y en a, ce sont des personnes qui ont été plutôt exploitées dans le bâtiment, la restauration, les exploitations agricoles, des garages, de l'artisanat, qui ne ressortent pas en fait du domaine domestique. Donc c'est vrai qu'en ça, la domesticité constitue la forme d'exploitation extrême la plus répandue en France. Mais c'est vrai que si on s'attaquait au milieu rural, on aurait peut-être vocation à trouver aussi des hommes ou des femmes, mais dans d'autres sphères. Moi, ce que j'aime aussi, c'est de pouvoir globaliser et de dire que ce sont des atteintes aux droits fondamentaux des personnes et que partout sur la planète, et en particulier en France, des hommes et des femmes sont en situation d'exploitation. Bien sûr, les femmes, et notamment les mineurs, hein, sont en situation de vulnérabilité, exposées beaucoup plus que les autres aux violences physiques et sexuelles qui peuvent intervenir, mais c'est pas majorité. En tout cas, toutes les personnes qui ont été en situation de servitude, quel que soit le domaine, hommes et femmes, font l'objet de violences psychologiques au quotidien qui annihilent toute, je dirais, vocation à aller à l'extérieur chercher de l'aide. Et ça, c'est très important. C'est-à-dire que l'employeur devient le seul référent. L'isolement social et culturel de la personne, de la victime, est énorme. Et c'est vrai que souvent, la personne attend parfois plusieurs années avant d'avoir les ressources pour pouvoir sortir ou pour pouvoir demander de l'aide à l'extérieur. Alors bien sûr, ça n'empêche pas qu'il puisse être mis à la porte de son lieu d'exploitation, puisqu'on le voit notamment pour les personnes mineures qui commencent à avoir des velléités à 16 ou 17 ans de scolarisation, qui commencent un peu à se dire que c'est pas tout à fait normal que les enfants qu'elles gardent vont à l'école et que, après tout, on lui avait fait une promesse de scolarisation qui n'a jamais été tenue. La famille qui va se dire qu'à 18 ans, la personne est en situation régulière, commence à crée des problèmes, que après tous les enfants sont grands, peuvent la mettre à la porte. Ça, c'est des personnes qui, du coup, se retrouvent du jour au lendemain sans aucun repère, et c'est assez compliqué à gérer, mais elles trouvent aussi l'énergie nécessaire d'aller auprès de services sociaux, auprès de partenaires associatifs qui ensuite nous signalent leur cas. Le problème qu'on a en France, en fait, par rapport aux procédures judiciaires et pénales en particulier, c'est la preuve, la matérialité de la preuve. C'est comment prouver qu'une personne a été en situation de servitude, de traite, c'est parole de l'employeur, souvent contre parole de la victime. Donc, c'est vrai que de rajouter un délit sur les violences psychologiques, c'est très bien, mais il faut déjà constater la situation de traite à des fins d'exploitation économique, que les services de police ou de gendarmerie soient formés à l'identification victime de traite, qu'elles ne considèrent pas que la personne qu'elles ont en face en tant que seul étranger sans titre, ça c'est important, mais justement de la considérer comme une victime de traite. Dès lors qu'elle est considérée comme victime de traite, elle a vocation à être protégée, à avoir un certain nombre de démarches qui peuvent lui être facilitées. On le voit sur le terrain, c'est beaucoup plus compliqué, et réellement on essaye au maximum de pouvoir sensibiliser justement les services de police et de gendarmerie pour pouvoir avoir une identification des victimes sur le terrain beaucoup plus aisée. Une connaissance en outre de la situation, de ce que les victimes ont pu subir, permet de mieux diligenter les enquêtes et ensuite de moins avoir de classement sans suite par le juge d'instruction qui estimerait que le dossier n'est pas suffisamment consistant.
1: Et juste pour terminer, vous siégez, ou le siège national est sur Paris. Est-ce que vous avez des déclinaisons, je dirais, locales, régionales, voire départementales, où il serait possible de faire appel ou de vous contacter?
0: Alors, en fait, nous avons vocation nationale. Il n'y a pas en tant que telle d'antenne. Alors, il y en a une petite à Bordeaux, mais qui fonctionne bon an, mal an, grâce justement au bénévolat d'un avocat. Mais c'est très compliqué pour lui. Il est déjà très impliqué au niveau de la Ligue des droits de l'homme. On a de toute façon, sur certaines villes, des contacts avec des avocats privilégiés, hein, des avocats du CCEM. Mais c'est vrai que nous sommes une petite équipe avec très très peu de moyens et de moins en moins de moyens. J'espère que nous pourrons continuer à poursuivre nos actions, mais réellement, le milieu associatif et les associations connaissent à l'heure actuelle de graves difficultés financières en raison des baisses de subventions, et en étant quand même quasi mission de service public, qui prendra le relais si jamais un jour nous disparaissons?
1: L'esclavage domestique en France. C'était un entretien réalisé auprès de Sophia Lagdar, membre du comité contre l'esclavage moderne. Plus d'infos via les www.esclavagemoderne.org.

Merci à Lionel Fayol de Radio Duo pour Radio Zone pour ce reportage sur l'esclavage moderne. Hebdo, c'est fini. C'était notre reportage comme chaque vendredi sur le sujet brûlant de la semaine à 19h. En reprise chaque 6h sur 24h. Au micro, Jean Pélichon, à la technique, Cyril Caillez. 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

Découverte. Découverte sur Radio Zone 93,8 MHz comme chaque vendredi à 19h30 en reprise chaque 6h sur 24h au micro Jean Pélichon. Portrait de Frédéric Briard avec son ouvrage Tiken Jaffa Coli.

reportage de Grégory Couvert d'Info RC sur cet auteur culte. Voilà. Appelons que Frédéric Briard est auteur de Tiken Jaffa Coli, L'Afrique ne pleure plus, elle parle, aux éditions Les Arènes en 2008.

Frédéric Briard est l'auteur du livre Tikenja Fakoli, l'Afrique ne pleure plus, elle parle. Chanteur de reggae ivoirien, Tikenja est devenu en quelques années une étoile de première grandeur. Prix RFI en 2000, Victoire de la musique en 2003, tournée à guichet fermé en 2005 et 2007, il est aujourd'hui pour la jeunesse africaine et occidentale une véritable idole. Journaliste spécialiste des musiques africaines, Frédéric Briard éclaire les engagements civiques et politiques du chanteur à la lumière de son histoire personnelle et dresse de l'artiste un portrait fort.

0: Frédéric Briard, vous êtes journaliste pour la presse écrite depuis 1991 et vous travaillez pour Marianne depuis 2000,
1: c'est ça.
0: Vous collaborez occasionnellement à d'autres journaux et vous avez un domaine de prédilection, c'est la musique du monde. Alors, est-ce que vous pouvez nous parler de votre rapport avec cette musique, de vos premières rencontres ou de vos premières émotions?
1: C'est une musique, oui, qui m'attire. Est-ce que c'est parce qu'elle est étrangère et que je suis un peu curieuse peut-être, je sais pas. Il doit y avoir de ça. Mais les musiques auxquelles je m'intéresse surtout dans le monde sont ces musiques qui... ou ces artistes qui sont la parole, le reflet de leur société, des pays dans lesquels ils vivent, dans lesquels la vie est parfois moins simple que chez nous. Et je trouve qu'en fait, ce sont des décrypteurs de l'actualité très intéressants et qui font entendre une parole qu'on n'entend pas par d'autres biais, en l'occurrence par les médias, pas toujours. Voilà. Mon intérêt vient de là.
0: Vous pouvez nous citer quelques artistes qui ont une place particulière dans votre cœur?
1: Oh, il y en a beaucoup. Il y a les grandes icônes, évidemment Bob Marley, Fela Nicolas-Pocuti, beaucoup de Jamaïcains, Burning Spear, qui sont ceux qui ont porté très haut le flambeau de la justice pour tout le monde et de l'égalité. Ça, c'est vrai que c'est des causes qui me parlent vraiment beaucoup. Après, en Afrique, il y a des gens comme... Dar Hadji, comme Didier Awadi, qui sont un peu dans la même mouvance que Tikenja Fakoli. Des porte-paroles d'une parole qui n'arrive pas toujours jusqu'à nous et puis d'une réalité de pays qu'on ne connaît pas et qu'à travers leurs chansons, on peut attraper.

0: que Jaffa Coli, l'Afrique ne pleure plus, elle parle, publié aux éditions des Arènes en 2008. Alors comment s'est fait cette rencontre et comment s'est construit ce projet?
1: J'avais déjà rencontré Tiken avant pour Coup de Gueule, pour l'album Coup de Gueule que j'avais chroniqué pour le journal dans lequel je travaille, Marianne. Et puis sa carrière m'intéressait, ses albums m'intéressaient. Et quand il a sorti... Non, c'était entre Coup de Gueule et l'Africain, j'ai voulu aller le voir là-bas, dans un des pays dans lesquels il est, enfin en l'occurrence au Burkina, parce que la dimension qu'il a là-bas en concert donne vraiment le poids qui peut peser dans un pays comme le Mali ou le Burkina ou le Sénégal même, dans toute l'Afrique francophone, qu'on ne ressent pas ici totalement. Il a une réputation internationale au jour d'aujourd'hui. Beaucoup de jeunes, enfin il va remplir Bercy l'année prochaine, donc voilà, c'est devenu une star vraiment internationale. Maintenant j'avais envie d'aller le voir là-bas chez lui pour creuser un peu plus, pour voir quel était l'impact, pourquoi les jeunes allaient l'écouter autant, pourquoi il était si aimé. Et voilà, c'est ce que je suis allée chercher. De fil en aiguille, j'ai fait un papier donc pour Marianne en retour de ce concert au Burkina. Et j'ai vu là-bas quelque chose de tellement exceptionnel que je ne voulais pas m'arrêter à 4 pages dans un hebdomadaire. Et je me suis lancée dans le livre pour raconter un petit peu les dessous de cet homme, de cette carrière et de ce qu'il avait envie de véhiculer comme idée.
0: Alors ce livre, vous l'avez fait main dans la main avec Tiken Jaffa Coli, et comment l'a-t-il pris déjà quand vous lui avez proposé de faire un livre sur lui?
1: Alors on l'a vraiment fait ensemble, enfin dans la mesure où s'il m'avait pas ouvert toutes les portes qu'il m'a ouvertes là-bas, je n'aurais jamais pu faire le livre que j'ai fait. C'est-à-dire qu'à chaque fois que je partais là-bas en Côte d'Ivoire, à Bamako ou ailleurs, je le suivais partout. Et on a vraiment, oui, effectivement, pour le coup, fait ça main dans la main, ce qui m'a permis de voir combien il était proche des gens là-bas, ce qui était assez exceptionnel. Donc ça, sans lui, j'aurais jamais pu faire ça. Je suis retournée dans son petit village, à Gbeleban, à Odiéné, près de la Guinée. Je n'aurais jamais pu l'approcher, comprendre certainement autant l'impact qu'il a aujourd'hui, parce que c'est pas quelqu'un en plus de très bavard. Donc c'est quelqu'un qui, oui, voilà, qui ouvre les portes et puis c'était, allez, vas-y, va voir, rentre et tu vas comprendre. Et c'est vrai que par son entourage, par toute son histoire, que les proches, la famille ont pu me raconter de Tiken, j'ai pu effectivement appréhender sa carrière différemment. Donc oui, on l'a vraiment, vraiment fait main dans la main. Et oui, il était tout à fait d'accord avec le projet, parce que c'est tombé un moment de sa carrière où il était vraiment en passe de devenir encore plus connu que ce qu'il n'était jusque-là. Oui, c'est ça, c'était l'album Coup de Gueule. Il préparait l'Africa, en plus, il préparait un album. Donc c'était l'opportunité d'assister aux répétitions, aux enregistrements, à l'enregistrement de l'acoustique à Paris, à Bamako, le mixage à Paris. Donc c'était une période intéressante pour lui aussi. Et puis pour lui, c'était une manière de prolonger, c'est ce qu'il a toujours dit, son combat, donc de manière écrite, ce que lui ne fait pas. Et donc, pour lui, c'est une manière supplémentaire de toucher les gens, de toucher d'autres personnes qui peuvent entendre parler de Tiken Jaffa Coli sans être jamais allé à ses concerts ou sans jamais même avoir écouté un disque. Donc, c'était une manière de toucher encore plus de monde. C'est vraiment son but. Il a une démarche qui est très marléienne, si on peut dire, qui est très proche de Bob Marley à ce niveau-là. Son combat contre l'injustice, son combat contre un monde meilleur, son combat pour une Afrique libre, il veut vraiment le mener le plus loin possible. Il veut vraiment que la terre entière l'entende. Donc c'est un moyen pour lui, supplémentaire, de se faire entendre. Ouais.
0: Alors justement, parlons de ses engagements civiques et politiques. Alors il communique sa pensée via sa musique, via ce livre, mais j'aimerais qu'on parle un petit peu plus concrètement de ses actions. Vous dites qu'il rayonne à un niveau, au niveau de l'Afrique francophone. Alors pourquoi, comment et qu'est-ce qu'il fait concrètement sur le terrain?
1: D'abord, les paroles de ses chansons traduisent des réalités de la vie économique, politique, sociale de plusieurs pays d'Afrique de l'Ouest. D'une manière peut-être très simple, mais en même temps justement accessible à tous. C'est une manière pour lui de... C'est quelque chose peut-être d'un peu galvaudé, mais très réel chez lui, de conscientiser la jeunesse, de dire aux jeunes, voilà, vous vous faites manipuler, les politiques ne sont pas ce que vous pouvez imaginer, ne rêvez pas à ce niveau-là. Par contre, soyez conscient que votre continent n'a pas toujours été enchaîné, tributaire en tout cas de chefs d'État corrompus, d'un Occident qui vient piller nos richesses. Non, on a été indépendant avant la colonisation, avant l'esclavage. C'est pour ça qu'il a beaucoup de chansons qui parlent de l'histoire, en l'occurrence de l'Empire mandingue, qui couvre tous ces pays-là que je viens de citer, et qui a été une histoire vraiment très glorieuse et très organisée, très démocratique surtout. Donc c'est une manière de dire la démocratie a existé. D'abord, sachez-le, parce que beaucoup de jeunes ne connaissent pas, ne savent pas ça. Les jeunes d'aujourd'hui vivent vraiment dans... voilà, on est assistés, on est pauvres, il y a des guerres chez nous, ils vivent dans une espèce de marasme qui est une image qui est véhiculée aussi par l'Occident. Et Tiken contrebalance ça en disant, ok, mais il y a des responsables, sachez que ce sont eux, et sachez aussi qu'on peut faire autrement. Et son grand discours, c'est de dire, tant que nous serons rattachés, dépendants effectivement de l'Occident, tant que vous ne vous prendrez pas en main vous-même, on n'arrivera à rien. Donc allez-y, faites-le. Et c'est vrai que les jeunes adhèrent à ce discours, pas seulement parce qu'il est beau et que c'est assez sympathique de s'entendre dire ça, mais tout simplement parce que Tiken, par sa carrière même, le démontre. Il est parti de rien. Il s'est vraiment fait entièrement tout seul, simplement parce qu'il a un courage, une volonté qui est démentielle. Parce qu'il a réfléchi aussi, il demande aux jeunes de réfléchir, il leur demande de penser. Et le simple exemple de sa carrière au jour d'aujourd'hui, où il va remplir Bercy le mois de juin prochain, les deux concerts là à Paris sont pleins, il y a plein de concerts qui sont sold out là sur toute sa tournée, son nouvel album, c'est une jolie démonstration déjà de sa réussite. Donc voilà, il est un exemple, il est vraiment un exemple pour les jeunes. Et il a cette dimension aussi, oui, les politiques, personne n'y croit là-bas, ou alors personne ne peut apprendre par eux. Lui, il a une dimension de maître, un petit peu aussi, de maître d'école. Il apprend des choses. Et les jeunes sont très très à l'écoute de lui. Vraiment très à l'écoute.

0: Tikkun étant un exemple pour lui. Le simple fait, les fan clubs, par exemple, de Tikkun en Afrique, c'est quelque chose d'absolument fantastique. C'est que c'est pas un fan club pour admirer quelqu'un, on a envie d'avoir un t-shirt avec la tête de Tikkun. Non, ils ont chacun, dans chaque fan club, des missions. Et Tikkun va dans, alors ça peut être dans la banlieue de Bamako, comme de Ouagadougou, comme à Bobo Dioulasso, dans plein d'endroits, Tikkun sait où sont ses fan clubs, et à chaque tournée, il y va. Mais il y va pour demander des résultats concrets, justement. Et il y a, alors il y a un chef d'équipe, un chef de cabinet, enfin c'est très hiérarchisé, hein, à l'image de la politique, c'est assez drôle. Et ces fan clubs doivent rendre compte, donc, ma foi, d'un hôpital qui a été réaménagé, d'une salle de maternité où on a réussi à refaire les peintures, retrouver un siège, etc. Doivent rendre compte d'une école, pareil, qui a été entièrement remise à neuf. Ils ont nettoyé. C'est des petites choses, peut-être, ouais. Mais de manière déontologique, c'est des choses fondamentales. Et puis, les jeunes, voyant que Tikkun revient vers eux, moi je suis allée dans des fan clubs, c'était des trucs incroyables. Il était 4h du matin, on était accueillis, alors il n'y avait pas une lumière, parce qu'il n'y a pas de lumière entre des briques et des. Mais tout le monde était là, super bien habillé, on avait des boissons à disposition. Ils sont très fiers de voir qu'après un concert, il va venir voir ce qu'il en est. Donc ça, c'est peut-être à un petit niveau, mais c'est déjà une chose importante. Après, à un niveau beaucoup plus structuré, on va dire qu'il a inventé ce concept, donc un concert, une école, qu'il a commencé en France. Il donne un concert et tous les bénéfices, une fois qu'il a payé ses musiciens du concert, vont, alors il a construit une école, vont dans la construction d'écoles en fait. Il a basé vraiment beaucoup de son combat pour justement la liberté, il la base sur l'éducation. Donc l'éducation c'est pour lui fondamental. Donc les bénéfices vont dans le financement d'une école, il en a pour le moment construit trois. Une au Burkina, une dans le nord du Mali, qui est une partie du Mali très délaissée par rapport au sud, vers Tombouctou, et puis une autre en Côte d'Ivoire. Il est sur un quatrième projet d'une réhabilitation d'un collège à Abidjan, dans la banlieue d'Abidjan. Voilà, et il faisait ça à Paris, il le fait maintenant en Afrique, c'est-à-dire qu'il donne des concerts de la même manière, ses musiciens sont payés, et lui donne l'argent, donc il travaille avec des associations pour faire construire des écoles. Ça s'appelle une école, un concert. Et ça, c'est quelque chose de très chouette.
1: Alors, vous qui le connaissez bien, quand on a cette aura et ce talent et ces idées, se pose la question, est-ce que lui, ou est-ce que vous lui voyez un avenir politique, au sens propre, vraiment politique, c'est-à-dire un engagement politique avec des élections? Est-ce que vous pensez que ça lui trotte dans la tête? Est-ce que ça serait possible?
0: Ah non, ça jamais. Alors là, non, jamais. Jamais, jamais. Il sera toujours engagé politiquement, jamais sous une étiquette. On a voulu le mettre sous la bannière des rebelles pendant la crise en Côte d'Ivoire, tout simplement parce qu'il est du Nord et que bien il est du là. Bien évidemment, il défendait plus le sort de tout ce peuple qui vit en Côte d'Ivoire, qui était plutôt malmené, donc ça c'est sûr. Mais il n'a jamais été pro-rebelle. Après, on a voulu le mettre comme ça d'un côté ou d'un autre. Non, d'abord, il ne veut pas d'étiquette. Et puis, il sera... Non, jamais. Il a aucune velléité. Il reste un artiste. Simplement, l'artiste en Afrique a engagé à ce rôle-là, quelque part, un peu, oui, d'éducateur, peut-être politique, plus qu'autre chose d'éducateur politique, oui, mais il ne sera jamais. Il sera jamais comme Youssou N'Dour à se présenter aux prochaines élections, ce que le chanteur sénégalais est en train de projeter de faire. Et ça, il ne le fera jamais. Mais de la même manière qu'il n'a jamais mené sa carrière comme Youssou N'Dour.

0: Deux petites questions pour terminer. La première, si vous aviez trois adjectifs pour définir Tikanja.
1: Oui, oh, la question qui tue. Trois adjectifs. Il est fort. Il est fort physiquement et mentalement. Il est très fort. Il est intelligent, parce qu'il faut avoir une vraie forme d'intelligence pour mener une carrière comme il a fait. Et c'est... Je ne sais pas si à son niveau c'est une qualité, pour lui c'est peut-être un défaut. Il est d'une générosité extraordinaire, mais presque trop grande, parce que il ne peut pas faire vivre la terre entière, il ne peut pas conseiller la terre entière, mais il est d'une générosité incroyable, fort, intelligent, généreux. Ouais.
0: Et quel est le moment le plus marquant pour vous dans la conception de ce livre ?
1: Tous les reportages que j'ai pu faire sur place, vraiment. Béléban, ça a été quelque chose d'extraordinaire, le village donc, où il a été envoyé jeune. Il est né à Oudiéné, il a passé une partie de son enfance à Oudiéné. Et puis, comme il ne fonctionnait pas très bien l'école, on va dire, il a été puni, il a été envoyé au village-village. Donc, Béléban, c'est un tout petit village à la frontière de la Guinée et de la Côte d'Ivoire. Et moi, j'y suis allée, donc c'est en Côte d'Ivoire, j'y suis allée, c'était juste la guerre était finie, mais c'était encore pas terrible, et c'est dans le nord qui est complètement ruiné. Et je pense que c'est là que j'ai rencontré les gens les plus merveilleux, mais à Ouagadougou aussi, mais partout. Non, tous les reportages que j'ai fait là-bas ont été fantastiques. Tout.

0: Merci à Grégory Couvert d'Info RC pour Radio Zone pour cette rencontre avec Frédéric Briard, auteur de Tiken Jafakoli, L'Afrique ne pleure plus, elle parle. C'était Découverte sur Radio Zone comme chaque vendredi à 19h30, en reprise chaque 6h sur 24h. Au micro Jean Pélichon, à la technique Cyril Gaillez. 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

0: Prince Farai and Culture.
1: Yeah.
0: On va se mettre un peu dans le route. Et production Yabiyu cette fois-ci. Featuring Lil Wayne, Sway

10 Pablo, Praise to Jah, on était dans le spirituel. On va rester dans le même style de texte avec Sister Awa, une nouveauté, une sister italienne.

On va rester du côté des voix féminines avec une artiste qui nous vient des îles Vierges que vous connaissez déjà bien, c'est Malika Madremana et son album Elixir.

L'artiste, c'est Black Rasta. Il règle ses comptes avec America. Le morceau, c'est America, America. Il doit avoir un jeu de mots, je sais peut-être pas bien le prononcer. La suite, Puerto Boss Fight.

album Coming Back For You. L'artiste Quesha Boss Pipe. I see Rastafari. Plein d'énergie. On va calmer un peu tout ça. On va retourner aux roots, aux classiques. Avec The Gladiators.

de Gladiators, Albert Griffith, on oublie souvent, mais il y a Clinton Ferron, c'est un groupe qui a vu ses heures de gloire dans les années 70-80, on va dire. La suite, c'est Murder. Pas beaucoup d'albums à l'heure active, je crois qu'ils en ont fait un, mais en 10 jours, je crois que ça a été vite fait. Rempli de bonnes vibes, plein d'instruments.

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1: Merci à Bongo, c'était Don du Son, le reggae de la Jamaïque et des îles Vierges. Chaque vendredi à 20h, rediffusion chaque 6h sur 24h. Au micro Jean Pélichon, dans quelques instants, la suite de...

0: Salut à toutes, salut à tous. Merci d'être présents pour cette émission de spécial concert de jazz. Ce soir, nous partons au Ronnie Scott Club de Londres pour y écouter un des plus grands quartets réguliers de jazz jamais réunis. Qui est-ce ? Eh bien, je ne vais pas vous le dire, car le propriétaire du club, Monsieur Ronnie Scott, fameux ténor anglais, est devant son micro sur scène et attend que j'ai fini de vous parler pour pouvoir vous présenter les fameux musiciens qui joueront ce soir. Alors, le mieux, c'est de vous laisser avec Ronnie Scott et le fameux quartet que vous allez écouter ce soir. À tout à l'heure, donc.
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Ah.

Vous êtes sur Radio Zone 93,8 MHz dans l'émission spéciale concert de jazz au Ronnie Scott Club de Londres au mois d'avril 1982 pour y écouter le Mick Jackson Ray Brown Quartet. Bien sûr, Mick Jackson au vibraphone, Ray Brown à la contrebasse, Monty Alexander au piano, Mickey Rocker à la batterie, et nous avons pu entendre FSR, For Sonny Rollins, cette composition et arrangement de Ray Brown, Flamingo, superbe ballade, et un 4 morceaux, un hommage à Thelonious Monk, Straight No Chaser, avec Mickey Rocker et Ray Brown, entre autres, Blue Monk mettait en valeur Monty Alexander, Round About Midnight mettait en valeur Ray Brown à l'archet, et In a Work Bud mettait en valeur Monsieur Milt Jackson, un tout grand quartet, un des meilleurs quartets que Milt Jackson n'ait jamais réuni dans toute sa carrière. Il faut dire que Ray Brown, bien, c'est un musicien qu'il connaît depuis 1944, donc ce sont de vieux amis, de vieux compères. Milt Jackson, c'est un des pianistes favoris de Monsieur Milt Jackson et de Ray Brown. Et puis alors Mickey Rocker, bien, c'est le batteur fétiche avec Billy Gibbons de Monsieur Milt Jackson. Eh bien, je crois qu'il est temps à nouveau de repartir pour ce second set. Les musiciens sont à nouveau prêts. Donc toujours, bien sûr, ce grand quartet en direct du Ronnie Scott Club de Londres au mois d'avril 1982. Vous êtes toujours sur Radio Zone 93,8 MHz dans l'émission spéciale concert de jazz présentée par votre serviteur Jean-Michel Reisser. À tout à l'heure, bonne écoute.

Vous êtes toujours sur Radio Zone 93,8 MHz dans l'émission spéciale concert de jazz en direct du Ronnie Scott Club de Londres au mois d'avril 1982 pour écouter le fabuleux quartet Milt Jackson Ray Brown, Milt Jackson vibraphone Ray Brown contrebasse, Monty Alexander piano, Michael Rocker batterie. Nous avons pu entendre Impressions, fabuleux, un des plus beaux solos de Milt Jackson jamais enregistré en public et en studio. Close Enough for Love de Johnny Mandel, Think Positive, une composition d'arrangement de Milt Jackson, et nous terminons en ce moment par Captain Bill Bezzy, une composition et un arrangement de Ray Brown dédié à Count Basie. J'espère que vous avez apprécié ce fabuleux concert de Milt Jackson Ray Brown Quartet. Jean-Michel Reisser de Radio Zone 93,8 MHz souhaite tout de bon et espère vous retrouver tout bientôt pour une nouvelle émission fabuleuse, j'espère, de spécial concert de jazz, toujours en direct de grands clubs, grandes salles ou grands festivals du monde entier. Je vous laisse Milt Jackson, Ray Brown, Monty Alexander, Mickey Rocker. À tout bientôt donc. Bye bye.

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0: L'esclavage est aboli en France depuis de longues dates. Et pourtant, des faits d'esclavage contemporains existent encore. L'actualité vient de le démontrer avec cette fillette de 7 ans qui avait dû se résoudre à se séparer de sa mère en 2007, à quitter son pays, les Comores, pour aller étudier en France. Accueillie chez sa tante, à Marseille, 3 ans de calvaire ont alors commencé. À dormir à même le sol sur un vieux matelas, à se lever à 5h du matin pour vivre sous les tâches ménagères forcées, la soumission et l'humiliation, sans parler des violences subies. Peu éclatent au grand jour, mais de nombreux cas existent et ces histoires, tristement, se ressemblent. Chaque année, le Comité contre l'esclavage moderne recueille, reçoit de nombreux signalements de situations de ce type. Dans les grands centres urbains, les quartiers populaires, les banlieues, mais aussi les campagnes, parfois, des personnes sont battues, humiliées, maintenues pendant des années dans un état de servitude et de dénuement total. La plupart du temps, des femmes, souvent jeunes, ont quitté leur pays sur la promesse d'un avenir meilleur, une scolarité, une formation ou un travail. Et puis, à l'arrivée en France, les papiers sont confisqués. Plus question de salaire, ni d'école. La plupart travaillent jusqu'à 15 heures par jour à des corvées domestiques, séquestrées et maltraitées. Le travail domestique, c'est celui-là qui constitue une exploitation qui entrave le développement, l'épanouissement, interdit la liberté et expose à tout mauvais traitement, à des violences extrêmes. Les droits fondamentaux de l'homme, de l'enfant, sont bafoués au quotidien. Le Comité contre l'esclavage moderne, et notamment sa directrice Sophia Lagdar, nous explique ce qui constitue cet asservissement et comment le comité s'est saisi de cette réalité pour la dénoncer.
1: Sophia Lagdar, directrice du Comité contre l'esclavage moderne. Alors c'est une association qui cette année aura 15 ans. À l'origine, c'est une journaliste qui a créé cette association, qui avait fait plusieurs reportages au Liban et en Mauritanie, qui avait pu constater sur le terrain le phénomène de l'esclavage ou de la servitude dans des formes assez variées, différentes d'ailleurs entre la Mauritanie et le Liban. Elle en a fait un documentaire qui, peu de temps après, a été diffusé au Canada. Elle a reçu un appel ensuite de personnes du Canada lui expliquant qu'un membre de leur famille était en situation d'exploitation, de servitude en France. Donc c'était la première fois finalement qu'on avait la connaissance en France d'une situation de servitude, notamment servitude domestique, ce qu'on appelle de manière un peu rapide l'esclavage moderne, même si c'est l'intitulé du comité, la réalité est beaucoup plus difficile à appréhender. Donc le comité s'est constitué grâce à un groupe de personnes, d'amis, qui ont fédéré leurs compétences, leur réseau, leur argent, pour extraire la personne de son lieu d'exploitation, lui payer un billet d'avion et la faire partir au Canada et récupérer la rétribution auprès des employeurs. Voilà, ça c'est l'histoire de la création du comité. À l'heure actuelle, nous accompagnons de manière globale l'ensemble des personnes prises en charge qui sont victimes, alors maintenant on n'appelle plus ça d'esclavage moderne, mais de traite des êtres humains. Alors, la traite des êtres humains, il y a plusieurs formes, mais nous, c'est de la traite des êtres humains à des fins d'exploitation économique, dans le domaine notamment domestique, parce que c'est celui qui est le plus répandu en milieu urbain et qui est très féminin.
2: Alors justement, il faudrait peut-être qu'on distingue un petit peu, qu'on explicite aussi un petit peu les choses. Cette intitulé d'esclavage évoque aussi effectivement le passé, l'histoire. C'est aussi une forme d'esclavage contemporaine. Vous parliez de servitude. On imagine que si les termes sont un petit peu parfois flous, on imagine que eh bien, les pratiques même de servitude ou d'esclavage ou d'exploitation qui peuvent se pratiquer peuvent aussi être très pernicieux ou un peu ambiguës. Alors justement, comment définir exactement cet esclavage moderne?
1: Alors en fait, il n'y a pas de définition en tant que telle. Il n'y a aucune convention internationale, européenne ou même de loi française qui encadre cette notion d'esclavage moderne. On a aboli en France l'esclavage en 1848, donc ça fait 161 ans maintenant. Donc on ne parle pas d'esclavage, on parle de forme contemporaine d'esclavage. Ça c'est différent parce que les modalités même de l'esclavage sont différentes. À savoir que l'esclavage par ascendance n'existe pas. Sur les formes anciennes, par exemple, on naissait et on mourait esclave et ses enfants devenaient à leur tour esclaves. Aujourd'hui, même si la période de servitude, d'exploitation de manière globale est longue, elle sera toujours interrompue à un moment donné ou à un autre. Ses enfants, les enfants de la personne, ne seront pas esclaves à leur tour. C'est en ça que ce sont des formes contemporaines d'esclavage. Mais le vocable qui a pris un peu le dessus depuis 10 ans, c'est la traite des êtres humains, qui est encadrée par un texte international qui est le protocole de Palerme et qui, en fait, explicite les formes de traite à des fins sexuelles, à des fins d'exploitation économique, l'adoption, le trafic d'organes. Ensuite, viennent différentes formes, différents degrés d'exploitation. C'est-à-dire qu'on commence par le travail forcé, la servitude et l'esclavage. Bien sûr, l'esclavage en tant que tel est la forme, le degré le plus ultime d'objectivation d'une personne. Et en tant que tel, sur les formes contemporaines, la personne n'est quand même pas un objet. Parce que sur les formes anciennes, on pouvait, en fait, il y avait ce processus de désintégration, alors qu'aujourd'hui, on parle plutôt de servitude.
2: On voit que c'est une question qui est au croisement de différentes thématiques qui peuvent relever, là aussi, alors vous parlez de ce traité international de Palerme, c'est ça ? Le protocole de Palerme. Mais on imagine que cela peut relever aussi de la question des droits de l'homme, la question des droits de l'enfant, ce qui donne un cadre aussi un peu générique, mais très large aussi, ce qui n'est pas forcément évident pour cibler. Et du coup, peut-être qu'il faudrait illustrer le propos, la question de manière un peu concrète.
1: Alors, quand on parle de traite, on parle en fait d'employeurs qui portent atteinte aux droits fondamentaux de la personne, à sa liberté d'aller et venir, sa liberté de choix professionnel, à un manque d'éducation, par exemple, pour les mineurs qui sont en situation d'exploitation sur le territoire français, parce qu'il y en a. Les mineurs exploités que nous avons pris en charge majeur au comité constituent un tiers des personnes prises en charge chaque année. Donc c'est énorme. Donc on est bien sous un vocable droit de l'homme, mais sous un parapluie spécifique, je dirais, de la traite. Donc ça signifie que l'employeur nie toute identité à la personne et que la victime est sous l'emprise de l'employeur et que est mise à la disposition de l'employeur son sexe pour la prostitution, son être, l'adoption économique, sa force de travail ou le trafic d'organes par ses organes. C'est-à-dire que l'homme constitue une marchandise.
2: Sur la question d'adoption, par exemple, on parle véritablement de traite
1: Oui, s'il y a de la traite des êtres humains à des fins d'adoption, c'est-à-dire que l'une des plus grosses affaires en France, et la seule d'ailleurs, qui a été très médiatisée et qui est la seule affaire pour traite en France, puisqu'il y a un article du Code pénal qui est le 225-4-1, cette affaire, c'est l'affaire des bébés bulgares. Donc en fait, c'est un petit peu comme le système des babouchkas, c'est-à-dire qu'il y a eu plusieurs phénomènes de traite qui ont encadré cette affaire. Donc ce sont une trentaine de prostituées bulgares qui avaient été en prostitution forcée et qui étaient toutes enceintes. Leur enfant devait être vendu à des Roms, donc ça c'est de la traite à des fins d'adoption, mais surtout ces enfants devaient ensuite servir à mendier. Donc c'était en fait de la traite à des fins de mendicité. Donc on avait d'une part de la traite à des fins d'exploitation sexuelle, la traite à des fins d'adoption, puisque les enfants avaient été vendus par le réseau criminel qui encadrait ces femmes, et qu'en plus les Roms, ou toute autre population, peu importe, hein, ces personnes en fait voulaient ces enfants à des fins de mendicité. On est encore sur une troisième forme de traite.
2: Avec toujours en toile de fond quand même l'aspect économique des choses, il y a derrière quand même pouvoir exploiter l'humain au service, en tout cas ou au bénéfice, en tirer bénéfice économique.
1: Effectivement, mais par contre, pour la traite à des fins d'exploitation économique, c'est des économies qu'on effectue sur le dos de la personne. On ne récupère pas d'argent, sauf si cette personne, sa force de travail est mise au profit d'un tiers. Et auquel cas, c'est l'employeur qui récupère la rétribution. Ça se fait, hein. On a eu des cas de personnes, justement, qui travaillaient au domicile ou dans d'autres entreprises, qui prenaient la place d'autres personnes, et c'était les employeurs initiaux qui récupéraient les salaires. Donc en tant que tel, par rapport à la traite à des fins d'exploitation sexuelle, où là il y a un réel enjeu économique et que lorsque la personne est en situation de prostitution forcée, il faut qu'elle ramène de l'argent au quotidien. Là effectivement économiquement, il y a une plus-value qui est importante. Pour la traite à des fins d'exploitation économique, c'est les économies effectuées sur le dos de la personne qui font que les employeurs continuent et perpétuent le système. La traite à des fins d'adoption, je dirais que si la finalité n'est que l'adoption, il n'y a pas nécessairement d'exploitation derrière. C'est-à-dire que si vous voulez un enfant, que vous n'avez pas fondamentalement eu l'opportunité d'en avoir ou autre, vous pouvez payer cet enfant. Ça, c'est de la traite à des fins d'adoption. Il n'y a pas forcément un impact économique derrière. C'est-à-dire qu'un enfant, ça peut être juste pour son adoption, sans que ce soit nécessairement assorti de mendicité ou d'exploitation économique.

Suite de l'entretien, dans un instant réalisé auprès de Sophia Lagdar, directrice du comité contre l'esclavage moderne, pour nous expliquer comment le comité s'est emparé de cette question de l'esclavage domestique, de l'asservissement, et comment le comité soutient les victimes, les accompagne, mais aussi tente de faire traduire en justice ses auteurs. Mais avant, revenons sur les mots d'ordre du comité. Rendons visible l'invisible. Précisément, en collaboration avec un photographe, une exposition a été créée afin de montrer et dire ce problème de l'esclavage moderne. Ce travail montre ces lieux de violence, en ne s'intéressant qu'à l'architecture de façade, images froides, distantes, qui se veulent neutres, et qui viennent en contrepoint de mots pour figurer ces souffrances muettes et invisibles. Ces mots décrivent les faits, la cruauté de ces situations de servitude qui se sont produits à l'adresse exacte de ces habitations photographiées. Le documentaire photographique est un outil de sensibilisation disponible contre l'esclavage domestique. Il y a quelques semaines encore, il était présenté sous forme d'affiches collées au sein de lieux publics et dans les rues de la ville de Genève.

0: ce projet en fait d'exposition a été initié par Raphaël Dalla Porta. Et en travaillant sur ce sujet, Raphaël, qui ne connaissait pas, le phénomène de la traite, a voulu aller plus avant avec le comité. Du coup, cette exposition est vraiment le travail conjoint de Raphaël Dalla Porta au niveau des photos, puisque ce sont des photos d'immeubles, d'appartements où des personnes ont été exploitées, et l'histoire de la personne, le texte d'Ondine Millau, qui est journaliste à Libération. Et en fait, on a souhaité, à travers ce support culturel, sensibiliser le plus grand nombre à un phénomène qui est très peu connu, et surtout qui peut arriver en face de chez soi, sur le même palier. Donc, voir ces immeubles dans leur diversité, mais aussi dans ce qu'elles ont d'anonyme, en fait, constitue pour nous quelque chose de très important sur le visible et l'invisible. C'est comment rendre visible ce phénomène alors que ces personnes ont été invisibles. Et justement, en fait, c'est un peu la jungle urbaine et ces personnes en situation d'exploitation qui un jour ont été extraites, qui sont venues au comité et qu'on a pu accompagner. Et justement, ce type de support, les documents, les documentaires qu'on peut avoir, les expositions aussi qu'on peut faire circuler, en fait, permettent à un jeune public et à un grand public, à un public en général qui n'est pas du tout aguerri à ce type de thématique, de pouvoir l'aborder de manière quand même relativement ludique, même si le thème reste toujours très grave.
1: J'aimerais bien qu'on aborde l'aspect ou le côté de la victime. Le comité de l'esclavage moderne, je suppose, est un interlocuteur essentiel. Est-ce que vous avez de nombreux signalements? Comment vous intervenez? Quelles sont les possibilités de recours pour les personnes victimes d'esclavage moderne?
0: Alors, chaque année, nous avons plus de 200 signalements de personnes qui nous sont signalés par essentiellement des professionnels, juristes, travailleurs sociaux, personnel médical. Ça peut être des juristes aussi. Ces signalements donnent lieu ensuite à une étude par le service juridique. Et si la personne... sa situation correspond au mandat du comité, nous la prenons en charge. Chaque année, nous avons plus d'une centaine de personnes prises en charge pour une moyenne d'à peu près 4-5 ans. C'est vrai que l'accompagnement que nous octroyons au comité est un accompagnement quand même relativement original par rapport aux autres associations, puisqu'on on octroie un accompagnement juridique, pénal, prud'homal. Ça peut être aussi au niveau du droit civil, administratif, donc c'est récupérer ou en tout cas refaire faire des passeports. La majorité des personnes sont en situation irrégulière, étrangère, donc il faut la régulariser au niveau de la préfecture. Un accompagnement socio-éducatif aussi qui va de l'hébergement jusqu'à l'insertion professionnelle, et un accompagnement psychologique également qui permet, lorsque la personne le souhaite ou lorsque nous estimons que la personne a besoin d'être réellement suivie au niveau psy, de pouvoir travailler en fait soit à l'amorce d'un procès, pendant, après, soit vraiment lorsqu'elle a des difficultés, lorsqu'elle est en hébergement, qu'elle a des difficultés et des comportements violents par exemple. Vraiment, on incite la personne fortement à être suivie de manière psychologique. Alors, il est vrai que les personnes prises en charge au comité sont essentiellement féminines. À 90%, elles sont féminines, travaillant dans la sphère privée, le foyer, la domesticité. C'est la raison pour laquelle il y a plutôt des femmes, en fait. Pour les 10% d'hommes qui sont pris en charge au comité, puisqu'il y en a, ce sont des personnes qui ont été plutôt exploitées dans le bâtiment, la restauration, les exploitations agricoles, des garages, de l'artisanat, qui ne ressortent pas, en fait, du domaine domestique. Donc c'est vrai qu'en ça, la domesticité constitue la forme d'exploitation extrême la plus répandue en France. Mais c'est vrai que si on s'attaquait au milieu rural, on aurait peut-être vocation à trouver aussi des hommes ou des femmes, mais dans d'autres sphères. Moi, ce que j'aime aussi, c'est de pouvoir globaliser et de dire que ce sont des atteintes aux droits fondamentaux des personnes et que partout sur la planète, et en particulier en France, des hommes et des femmes sont en situation d'exploitation. Bien sûr, les femmes, et notamment les mineurs, sont en situation de vulnérabilité, exposées beaucoup plus que les autres aux violences physiques et sexuelles qui peuvent intervenir, mais c'est pas majorité. En tout cas, toutes les personnes qui ont été en situation de servitude, quel que soit le domaine, hommes et femmes, font l'objet de violences psychologiques au quotidien qui annihilent toute, vocation à aller à l'extérieur chercher de l'aide. Et ça, c'est très important. C'est-à-dire que l'employeur devient le seul référent. L'isolement social et culturel de la personne, de la victime, est énorme. Et c'est vrai que souvent, la personne attend parfois plusieurs années avant d'avoir les ressources pour pouvoir sortir ou pour pouvoir demander de l'aide à l'extérieur. Alors bien sûr, ça n'empêche pas qu'il puisse être mis à la porte de son lieu d'exploitation, puisque on le voit notamment pour les personnes mineures qui commencent à avoir des velléités à 16 ou 17 ans de scolarisation, qui commencent un peu à se dire que c'est pas tout à fait normal que les enfants qu'elles gardent vont à l'école et que, après tout, on lui avait fait une promesse de scolarisation qui n'a jamais été tenue. La famille qui va se dire qu'à 18 ans, la personne est en situation régulière, commence à créer des problèmes, que après tout les enfants sont grands, peuvent la mettre à la porte. Ça, c'est des personnes qui du coup se retrouvent du jour au lendemain sans aucun repère, et c'est assez compliqué à gérer, mais elles trouvent aussi l'énergie nécessaire d'aller auprès de services sociaux, auprès de partenaires associatifs qui ensuite nous signalent leur cas. Le problème qu'on a en France, en fait, par rapport aux procédures judiciaires et pénales en particulier, c'est la preuve, la matérialité de la preuve. C'est comment prouver qu'une personne a été en situation de servitude, de traite, c'est parole de l'employeur, souvent contre parole de la victime. Donc, c'est vrai que de rajouter un délit sur les violences psychologiques, c'est très bien, mais il faut déjà constater la situation de traite à des fins d'exploitation économique, que les services de police ou de gendarmerie soient formés à l'identification victime de traite, qu'elles ne considèrent pas que la personne qu'elles ont en face en tant que seul étranger sans titre, ça c'est important, mais justement de la considérer comme

0: s'il n'est pas suffisamment consistant.
1: Et juste pour terminer, vous siégez, ou le siège national est sur Paris. Est-ce que vous avez des déclinaisons, je dirais, locales, régionales, voire départementales, où il serait possible de faire appel ou de vous contacter?
0: Alors, en fait, nous avons vocation nationale. Il n'y a pas en tant que telle d'antenne. Alors, il y en a une petite à Bordeaux, mais qui fonctionne bon an, mal an, grâce justement au bénévolat d'un avocat. Mais c'est très compliqué pour lui. Il est déjà très impliqué au niveau de la Ligue des droits de l'homme. On a de toute façon, sur certaines villes, des contacts avec des avocats privilégiés, hein, des avocats du CCEM. Mais c'est vrai que nous sommes une petite équipe avec très très peu de moyens et de moins en moins de moyens. J'espère que nous pourrons continuer à poursuivre nos actions, mais réellement le milieu associatif et les associations connaissent à l'heure actuelle de graves difficultés financières en raison des baisses de subventions, et en étant quand même quasi mission de service public, qui prendra le relais si jamais un jour nous disparaissons?
1: L'esclavage domestique en France, c'était un entretien réalisé auprès de Sophia Lagdar, membre du comité contre l'esclavage moderne. Plus d'infos via les www.esclavagemoderne.org.

Merci à Lionel Fayol de Radio Duo pour Radio Zone pour ce reportage sur l'esclavage moderne. Hebdo, c'est fini. C'était notre reportage comme chaque vendredi sur le sujet brûlant de la semaine à 19h. En reprise chaque 6h sur 24h. Au micro, Jean Pélichon, à la technique, Cyril Caillez. 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

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Portrait de Frédéric Briard avec son ouvrage Tiken Jaffa Coli.

reportage de Grégory Couvert d'Info RC sur cet auteur culte. Voilà. Rappelons que Frédéric Briard est auteur de Tiken Jaffa Coli, L'Afrique ne pleure plus, elle parle, aux éditions Les Arènes en 2008.

Frédéric Briard est l'auteur du livre Tikenja Fakoli, l'Afrique ne pleure plus, elle parle. Chanteur de reggae ivoirien, Tikenja est devenu en quelques années une étoile de première grandeur. Prix RFI en 2000, Victoire de la musique en 2003, tournée à guichet fermé en 2005 et 2007, il est aujourd'hui pour la jeunesse africaine et occidentale une véritable idole. Journaliste spécialiste des musiques africaines, Frédéric Briard éclaire les engagements civiques et politiques du chanteur à la lumière de son histoire personnelle et dresse de l'artiste un portrait fort.

0: Frédéric Briard, vous êtes journaliste pour la presse écrite depuis 1991 et vous travaillez pour Marianne depuis 2000, c'est
1: oui,
0: ça,
1: c'est oui. ça ouais.
0: Vous collaborez occasionnellement à d'autres journaux et vous avez un domaine de prédilection, c'est la musique du monde. Alors, est-ce que vous pouvez nous parler de votre rapport avec cette musique, de vos premières rencontres ou de vos premières émotions?
1: C'est une musique, oui, qui m'attire. Est-ce que c'est parce qu'elle est étrangère et que je suis un peu curieuse peut-être, je ne sais pas. Il doit y avoir de ça. Mais les musiques auxquelles je m'intéresse surtout dans le monde sont ces musiques qui... ces artistes qui sont la parole, le reflet de leur société, des pays dans lesquels ils vivent, dans lesquels la vie est parfois moins simple que chez nous. Et je trouve qu'en fait, ce sont des décrypteurs de l'actualité très intéressants et qui font entendre une parole qu'on n'entend pas par d'autres biais, en l'occurrence par les médias, pas toujours. Voilà. Mon intérêt vient de là.
0: Vous pouvez nous citer quelques artistes qui ont une place particulière dans votre cœur?
1: Oh, il y en a beaucoup. Il y a les grandes icônes, évidemment Bob Marley, Fela Nicolas Pocotti, beaucoup de Jamaïcains, Burning Spear, qui sont ceux qui ont porté très haut le flambeau de la justice pour tout le monde et de l'égalité. Ça, c'est vrai que c'est des causes qui me parlent vraiment beaucoup. Après, en Afrique, il y a des gens comme... Dara Dji, comme Didi Awadi, qui sont un peu dans la même mouvance que Tikenja Fakoli. Des porte-paroles d'une parole qui n'arrive pas toujours jusqu'à nous et puis d'une réalité de pays qu'on ne connaît pas et qu'à travers leurs chansons, on peut attraper.

0: Dit que Jaffa Coli, l'Afrique ne pleure plus, elle parle, publié aux éditions des Arènes en 2008. Alors comment s'est fait cette rencontre et comment s'est construit ce projet?
1: J'avais déjà rencontré Tiken avant pour Coup de Gueule, pour l'album Coup de Gueule que j'avais chroniqué pour le journal dans lequel je travaille, Marianne. Et puis sa carrière m'intéressait, ses albums m'intéressaient. Et quand il a sorti... Non, c'était entre Coup de Gueule et l'Africain, j'ai voulu aller le voir là-bas, dans un des pays dans lesquels il est, enfin en l'occurrence au Burkina, parce que la dimension qu'il a là-bas en concert donne vraiment le poids qui peut peser dans un pays comme le Mali ou le Burkina ou le Sénégal même, dans toute l'Afrique francophone, qu'on ne ressent pas ici totalement. Il a une réputation internationale au jour d'aujourd'hui. Beaucoup de jeunes, enfin il va remplir Bercy l'année prochaine, donc voilà, c'est devenu une star vraiment internationale. Maintenant j'avais envie d'aller le voir là-bas chez lui pour creuser un peu plus, pour voir quel était l'impact, pourquoi les jeunes allaient l'écouter autant, pourquoi il était si aimé. Et voilà, c'est ce que je suis allée chercher. De fil en aiguille, j'ai fait un papier donc pour Marianne en retour de ce concert au Burkina. Et j'ai vu là-bas quelque chose de tellement exceptionnel que je ne voulais pas m'arrêter à 4 pages dans un hebdomadaire. Et je me suis lancée dans le livre pour raconter un petit peu les dessous de cet homme, de cette carrière et de ce qu'il avait envie de véhiculer comme idée.
0: Alors ce livre, vous l'avez fait main dans la main avec Tiken Jaffa Coli, et comment l'a-t-il pris déjà quand vous lui avez proposé de faire un livre sur lui?
1: Alors on l'a vraiment fait ensemble, enfin dans la mesure où s'il ne m'avait pas ouvert toutes les portes qu'il m'a ouvertes là-bas, je n'aurais jamais pu faire le livre que j'ai fait. C'est-à-dire qu'à chaque fois que je partais là-bas, en Côte d'Ivoire, à Bamako ou ailleurs, je le suivais partout. Et on a vraiment, oui, effectivement, pour le coup, fait ça main dans la main. Ce qui m'a permis de voir combien il était proche des gens là-bas, ce qui était assez exceptionnel. Donc ça, sans lui, j'aurais jamais pu faire ça. Je suis retournée dans son petit village, à Gbeleban, à Odiené, près de la Guinée. Je n'aurais jamais pu l'approcher et comprendre certainement autant l'impact qu'il a aujourd'hui, parce que c'est pas quelqu'un en plus de très bavard. Donc c'est quelqu'un qui, oui, voilà, qui ouvre les portes, et puis c'était, allez, vas-y, va voir, rentre et tu vas comprendre. Et c'est vrai que par son entourage, par toute son histoire, que les proches, la famille ont pu me raconter de Tiken, j'ai pu effectivement appréhender sa carrière différemment. Donc oui, on l'a vraiment, vraiment fait main dans la main. Et oui, il était tout à fait d'accord avec le projet, parce que c'est tombé un moment de sa carrière où il était vraiment en passe de devenir encore plus connu que ce qu'il n'était jusque-là. Oui, c'est ça, c'était l'album Coup de Gueule. Il préparait l'Africa, en plus, il préparait un album. Donc c'était l'opportunité d'assister aux répétitions, aux enregistrements, à l'enregistrement de l'acoustique à Paris, à Bamako, le mixage à Paris. Donc c'était une période intéressante pour lui aussi. Et puis pour lui, c'était une manière de prolonger, c'est ce qu'il a toujours dit, son combat, donc de manière écrite, ce que lui ne fait pas. Et donc, pour lui, c'est une manière supplémentaire de toucher des gens, de toucher d'autres personnes qui peuvent entendre parler de Tiken Jaffa Coli sans être jamais allé à ses concerts ou sans jamais même avoir écouté un disque. Donc, c'était une manière de toucher encore plus de monde. C'est vraiment son but. Il a une démarche qui est très marléienne, si on peut dire, qui est très proche de Bob Marley à ce niveau-là. Son combat contre l'injustice, son combat contre un monde meilleur, son combat pour une Afrique libre, il veut vraiment le mener le plus loin possible. Il veut vraiment que la terre entière l'entende. Donc c'est un moyen pour lui, supplémentaire, de se faire entendre. Ouais.
0: Alors justement, parlons de ses engagements civiques et politiques. Alors il communique sa pensée via sa musique, via ce livre, mais j'aimerais qu'on parle un petit peu plus concrètement de ses actions. Vous dites qu'il rayonne à un niveau, au niveau de l'Afrique francophone. Alors pourquoi, comment et qu'est-ce qu'il fait concrètement sur le terrain?
1: D'abord, les paroles de ses chansons traduisent des réalités de la vie économique, politique, sociale de plusieurs pays d'Afrique de l'Ouest. D'une manière peut-être très simple, mais en même temps justement accessible à tous. C'est une manière pour lui c'est quelque chose peut-être d'un peu galvaudé, mais très réel chez lui, de conscientiser la jeunesse, de dire aux jeunes voilà, vous vous faites manipuler, les politiques ne sont pas ce que vous pouvez imaginer, ne rêvez pas à ce niveau-là. Par contre, soyez conscient que votre continent n'a pas toujours été enchaîné, tributaire en tout cas de chefs d'État corrompus, d'un Occident qui vient piller nos richesses. Non, on a été indépendant avant la colonisation, avant l'esclavage. C'est pour ça qu'il a beaucoup de chansons qui parlent de l'histoire, en l'occurrence de l'Empire mandingue, qui couvre tous ces pays-là que je viens de citer, et qui a été une histoire vraiment très glorieuse et très organisée, très démocratique surtout. Donc c'est une manière de dire la démocratie a existé. D'abord, sachez-le, parce que beaucoup de jeunes ne connaissent pas, ne savent pas ça. Les jeunes d'aujourd'hui vivent vraiment dans... voilà, on est assistés, on est pauvres, il y a des guerres chez nous, ils vivent dans une espèce de marasme qui est une image qui est véhiculée aussi par l'Occident. Et Tiken contrebalance ça en disant, ok, mais il y a des responsables, sachez que ce sont eux, et sachez aussi qu'on peut faire autrement. Et son grand discours, c'est de dire, tant que nous serons rattachés, dépendants effectivement de l'Occident, tant que vous ne vous prendrez pas en main vous-même, on n'arrivera à rien. Donc allez-y, faites-le. Et c'est vrai que les jeunes adhèrent à ce discours, pas seulement parce qu'il est beau et que c'est assez sympathique de s'entendre dire ça, mais tout simplement parce que Tiken, par sa carrière même, le démontre. Il est parti de rien. Il s'est vraiment fait entièrement tout seul, simplement parce qu'il a un courage, une volonté qui est démentielle. Parce qu'il a réfléchi aussi, il demande aux jeunes de réfléchir, il leur demande de penser. Et le simple exemple de sa carrière au jour d'aujourd'hui, où il va remplir Bercy le mois de juin prochain, les deux concerts là à Paris sont pleins, il y a plein de concerts qui sont sold out là sur toute sa tournée, son nouvel album, c'est une jolie démonstration déjà de sa réussite. Donc voilà, il est un exemple, il est vraiment un exemple pour les jeunes. Et il a cette dimension aussi, oui, les politiques, personne n'y croit là-bas, ou alors personne ne peut apprendre par eux. Lui, il a une dimension de maître, un petit peu aussi, de maître d'école. Il apprend des choses. Et les jeunes sont très très à l'écoute de lui. Vraiment très à l'écoute.

0: connaît par exemple le travail d'Ali Farka Touré dans sa région, des personnes comme Toumani Diabaté. Est-ce que lui met des billes, entre guillemets?
1: Oui, il a lancé surtout un concept qui a... Alors, il y a plein de choses différentes. Quand je parlais de ces jeunes qu'il admirait et qui Tikkun étant un exemple pour lui, le simple fait, les fan clubs par exemple de Tikkun en Afrique, c'est quelque chose d'absolument fantastique. C'est que c'est pas un fan club pour admirer quelqu'un, on a envie d'avoir un t-shirt avec la tête de Tikkun. Non, ils ont chacun, dans chaque fan club, des missions. Et Tikkun va dans, alors ça peut être dans la banlieue de Bamako comme de Ouagadougou, comme à Bobo Dioulasso, dans plein d'endroits, Tikkun sait où sont ses fan clubs et à chaque tournée il y va. Mais il y va pour demander des résultats concrets, justement. Et il y a un chef d'équipe, un chef de cabinet, enfin, c'est très hiérarchisé, hein, à l'image de la politique, c'est assez drôle. Et ces fan clubs doivent rendre compte, donc, ma foi, d'un hôpital qui a été réaménagé, d'une salle de maternité où on a réussi à refaire les peintures, retrouver un siège, etc. Doivent rendre compte d'une école, pareil, qui a été entièrement remise à neuf. Ils ont nettoyé. C'est des petites choses, peut-être, mais de manière... déontologique, c'est des choses fondamentales. Et puis de les jeunes, voyant que Tikkun revient vers eux, moi je suis allée dans des fan clubs, c'était des trucs incroyables. Il était 4h du matin, on était accueillis, alors il n'y avait pas une lumière, parce qu'il n'y a pas de lumière entre des briques, mais tout le monde était là, super bien habillé, on avait des boissons à disposition. Ils sont très fiers de voir qu'après un concert, il va venir voir ce qu'il en est. Donc ça, c'est peut-être un petit niveau, mais c'est déjà une chose importante. Après, à un niveau beaucoup plus structuré, on va dire qu'il a inventé ce concept, donc un concert, une école, qu'il a commencé en France. Il donne un concert et tous les bénéfices, une fois qu'il a payé ses musiciens du concert, vont, alors il a construit une école, vont dans la construction d'écoles en fait. Il a basé vraiment beaucoup de son combat pour justement la liberté, il l'a basé sur l'éducation. Donc l'éducation c'est pour lui fondamental. Donc les bénéfices vont dans le financement d'une école, il en a pour le moment construit trois. Une au Burkina, une dans le nord du Mali, qui est une partie du Mali très délaissée par rapport au sud, vers Tombouctou, et puis une autre en Côte d'Ivoire. Il est sur un quatrième projet d'une réhabilitation d'un collège à Abidjan, dans la banlieue d'Abidjan. Voilà, et il faisait ça à Paris, il le fait maintenant en Afrique, c'est-à-dire qu'il donne des concerts de la même manière, ses musiciens sont payés, et lui donne l'argent, donc il travaille avec des associations pour faire construire des écoles. Ça s'appelle une école, un concert. Et ça, c'est quelque chose de très chouette.
0: Alors, vous qui le connaissez bien, quand on a cette aura et ce talent et ces idées, se pose la question, est-ce que lui, ou est-ce que vous lui voyez un avenir politique, au sens propre, vraiment politique, c'est-à-dire un engagement politique avec des élections? Est-ce que vous pensez que ça lui trotte dans la tête? Est-ce que ça serait possible?
1: Ah non, ça jamais. Alors là, non, jamais. Jamais, jamais. Il sera toujours engagé politiquement, jamais sous une étiquette. On a voulu le mettre sous la bannière des rebelles pendant la crise en Côte d'Ivoire, tout simplement parce qu'il est du Nord et que bien il est du là. Bien évidemment, il défendait plus le sort de tout ce peuple qui vit en Côte d'Ivoire, qui était plutôt malmené, donc ça c'est sûr. Mais il n'a jamais été pro-rebelle. Après, on a voulu le mettre comme ça d'un côté ou d'un autre. Non, d'abord, il ne veut pas d'étiquette. Et puis, il sera... Non, non, jamais. Il a aucune velléité. Il reste un artiste. Simplement, l'artiste en Afrique, engagé à ce rôle-là, quelque part, un peu, oui, d'éducateur, peut-être politique, plus qu'autre chose d'éducateur politique, oui, mais il ne sera jamais comme Youssou N'Dour à se présenter aux prochaines élections, ce que le chanteur sénégalais est en train de projeter de faire. Et ça, il ne le fera jamais. Mais de la même manière qu'il n'a jamais mené sa carrière comme à Youssou N'Dour.

0: Deux petites questions pour terminer. La première, si vous aviez trois adjectifs pour définir Tikanja.
1: Oui, il y a la question qui tue. Trois adjectifs. Il est fort. Il est fort physiquement et mentalement. Il est très fort. Il est intelligent. Parce qu'il faut avoir une vraie forme d'intelligence pour mener une carrière comme il a fait. Et c'est... Je ne sais pas si à son niveau c'est une qualité, pour lui c'est peut-être un défaut. Il est d'une générosité extraordinaire, mais presque trop grande, parce qu'il ne peut pas faire vivre la terre entière, il ne peut pas conseiller la terre entière, mais il est d'une générosité incroyable, fort, intelligent, généreux. Ouais.
0: Et quel est le moment le plus marquant pour vous dans la conception de ce livre ?
1: Tous les reportages que j'ai pu faire sur place, vraiment. Béléban, ça a été quelque chose d'extraordinaire, le village donc, où il a été envoyé jeune. Il est né à Oudiéné, il a passé une partie de son enfance à Oudiéné. Et puis, comme il ne fonctionnait pas très bien l'école, on va dire, il a été puni, il a été envoyé au village-village. Donc, Béléban, c'est un tout petit village à la frontière de la Guinée et de la Côte d'Ivoire. Et moi, j'y suis allée, donc c'est en Côte d'Ivoire, j'y suis allée, c'était juste la guerre était finie, mais c'était encore pas terrible, et c'est dans le nord qui est complètement ruiné. Et je pense que c'est là que j'ai rencontré les gens les plus merveilleux, mais à Ouagadougou aussi, mais partout. Non, tous les reportages que j'ai fait là-bas ont été fantastiques.

0: Merci à Grégory Couvert d'Info RC pour Radio Zone pour cette rencontre avec Frédéric Briard, auteur de Tiken Jafakoli, L'Afrique ne pleure plus, elle parle. C'était Découverte sur Radio Zone comme chaque vendredi à 19h30, en reprise chaque 6h sur 24h. Au micro Jean Pélichon, à la technique Cyril Gaillez. Dans quelques instants, la suite de notre programme, et je vous rappelle que vous pouvez soutenir une radio libre, indépendante et à but non lucratif en prenant votre carte d'auditrice ou d'auditeur au prix de 20 euros, 30 francs suisses. 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
2: On va se mettre un peu dans le route. Introduction à Yabiyu cette fois-ci. Featuring Lil Wayne, Sway.

Addis Pablo. Praise to Jah, on était dans le spirituel. On va rester dans le même style de texte avec Sista Awa, une nouveauté, une Sista italienne.

préparer un deuxième, je crois. Le morceau Roots and Culture. On va rester du côté des voix féminines avec une artiste qui nous vient des îles Vierges que vous connaissez déjà bien. C'est Malika Madremana et son album Elixir.

L'artiste, c'est Black Rasta. Il règle ses comptes avec America. Le morceau, c'est America, America. Il doit avoir un jeu de mots, je ne sais peut-être pas bien le prononcer. La suite, Poeta Boss Fight.

de Gladiators, Albert Griffith, on oublie souvent, mais il y a Clinton Ferron, c'est un groupe qui a vu ses heures de gloire dans les années 70-80, on va dire. La suite, c'est Murder. Pas beaucoup d'albums à leur actif, je crois qu'ils en ont fait un, mais en 10 jours, je crois que ça a été vite fait. Rempli de bonnes vibes, plein d'instruments, je vous laisse découvrir.

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1: 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Au micro Jean Pélichon, dans quelques instants, la suite de notre programme.

0: Salut à toutes, salut à tous, merci d'être présents pour cette émission de spécial concert de jazz. Ce soir, nous partons au Ronnie Scott Club de Londres pour y écouter un des plus grands quartets réguliers de jazz jamais réunis. Qui est-ce ? Eh bien, je ne vais pas vous le dire, car le propriétaire du club, Monsieur Ronnie Scott, fameux ténor anglais, est devant son micro sur scène et attend que j'ai fini de vous parler pour pouvoir vous présenter les fameux musiciens qui joueront ce soir. Alors, le mieux, c'est de vous laisser avec Ronnie Scott et le fameux quartet que vous allez écouter ce soir. A tout à l'heure, donc.
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Vous êtes sur Radio Zone 93,8 MHz dans l'émission spéciale concert de jazz au Ronnie Scott Club de Londres au mois d'avril 1982 pour y écouter le Milt Jackson Ray Brown Quartet. Bien sûr, Milt Jackson au vibraphone, Ray Brown à la contrebasse, Monty Alexander au piano, Mickey Rocker à la batterie et nous avons pu entendre FSR. Pour Sonny Rollins, une composition et un arrangement de Ray Brown, Flamingo, superbe ballade, et un 4 morceaux, un hommage à Thelonious Monk, Straight No Chaser, avec Mickey Rocker et Ray Brown, entre autres, Blue Monk, mettait en valeur Monty Alexander, Round About Midnight, mettait en valeur Ray Brown à l'archet, et In A Work Bud, mettait en valeur Monsieur Milt Jackson, tout grand quartet, un des meilleurs quartets que Milt Jackson n'ait jamais réuni dans toute sa carrière. Il faut dire que Ray Brown, bien, c'est un musicien qu'il connaît depuis 1944, donc ce sont de vieux amis, de vieux compères. Milt Jackson, c'est un des pianistes favoris de Monsieur Milt Jackson et de Ray Brown. Et puis alors Mickey Rocker, bien, c'est le batteur fétiche avec Billy Higgins de Monsieur Milt Jackson. Eh bien, je crois qu'il est temps à nouveau de repartir pour ce second set. Les musiciens sont à nouveau prêts. Donc, toujours, bien sûr, ce grand quartet en direct du Ronnie Scott Club de Londres au mois d'avril 1982. Vous êtes toujours sur Radio Zone 93,8 MHz dans l'émission spéciale concert de jazz présentée par votre serviteur Jean-Michel Reisser. À tout à l'heure. Bonne écoute.

Vous êtes toujours sur Radio Zone 93,8 MHz dans l'émission spéciale concert de jazz en direct du Ronnie Scott Club de Londres au mois d'avril 1982 pour écouter le fabuleux quartet Milt Jackson Vibraphone, Ray Brown contrebasse, Monty Alexander piano, Michael Rocker batterie. Nous avons pu entendre Impressions, fabuleux, un des plus beaux solos de Milt Jackson jamais enregistrés en public et en studio. Close Enough for Love de Johnny Mandel, Think Positive, une composition d'arrangement de Milt Jackson, et nous terminons en ce moment par Captain Bill Bezzy, une composition et un arrangement de Ray Brown dédié à Count Basie. J'espère que vous avez apprécié ce fabuleux concert de Milt Jackson Ray Brown Quartet. Jean-Michel Reisser de Radio Zone 93,8 MHz souhaite tout de bon et espère vous retrouver tout bientôt pour une nouvelle émission fabuleuse, j'espère, de spécial concert de jazz, toujours en direct de grands clubs, grandes salles ou grands festivals du monde entier. Je vous laisse Milt Jackson, Ray Brown, Monty Alexander, Mickey Rocker. À tout bientôt donc. Bye bye.

0: L'esclavage est aboli en France depuis de longues dates. Et pourtant, des faits d'esclavage contemporains existent encore. L'actualité vient de le démontrer avec cette fillette de 7 ans qui avait dû se résoudre à se séparer de sa mère en 2007, à quitter son pays, les Comores, pour aller étudier en France. Accueillie chez sa tante, à Marseille, 3 ans de calvaire ont alors commencé. À dormir à même le sol sur un vieux matelas, à se lever à 5h du matin pour vivre sous les tâches ménagères forcées, la soumission et l'humiliation, sans parler des violences subies. Peu éclatent au grand jour, mais de nombreux cas existent et ces histoires, tristement, se ressemblent. Chaque année, le Comité contre l'esclavage moderne recueille, reçoit de nombreux signalements de situations de ce type. Dans les grands centres urbains, les quartiers populaires, les banlieues, mais aussi les campagnes, parfois, des personnes sont battues, humiliées, maintenues pendant des années dans un état de servitude et de dénuement total. La plupart du temps, des femmes, souvent jeunes, ont quitté leur pays sur la promesse d'un avenir meilleur, une scolarité, une formation ou un travail. Et puis, à l'arrivée en France, les papiers sont confisqués. Plus question de salaire, ni d'école. La plupart travaillent jusqu'à 15 heures par jour à des corvées domestiques, séquestrées et maltraitées. Le travail domestique, c'est celui-là qui constitue une exploitation qui entrave le développement, l'épanouissement, interdit la liberté et expose à tout mauvais traitement, à des violences extrêmes. Les droits fondamentaux de l'homme, de l'enfant, sont bafoués au quotidien. Le Comité contre l'esclavage moderne, et notamment sa directrice Sophia Lagdar, nous explique ce qui constitue cet asservissement et comment le comité s'est saisi de cette réalité pour la dénoncer.
1: Sophia Lagdar, directrice du Comité contre l'esclavage moderne. Alors c'est une association qui cette année aura 15 ans. À l'origine, c'est une journaliste qui a créé cette association, qui avait fait plusieurs reportages au Liban et en Mauritanie, qui avait pu constater sur le terrain le phénomène de l'esclavage ou de la servitude dans des formes assez variées, différentes d'ailleurs entre la Mauritanie et le Liban. Elle en a fait un documentaire qui, peu de temps après, a été diffusé au Canada. Elle a reçu un appel ensuite de personnes du Canada lui expliquant qu'un membre de leur famille était en situation d'exploitation, de servitude en France. Donc c'était la première fois finalement qu'on avait la connaissance en France d'une situation de servitude, notamment servitude domestique, ce qu'on appelle de manière un peu rapide l'esclavage moderne, même si c'est l'intitulé du comité, la réalité est beaucoup plus difficile à appréhender. Donc le comité s'est constitué grâce à un groupe de personnes, d'amis, qui ont fédéré leurs compétences, leur réseau, leur argent, pour extraire la personne de son lieu d'exploitation, lui payer un billet d'avion et la faire partir au Canada et récupérer la rétribution auprès des employeurs. Voilà, ça c'est l'histoire de la création du comité. À l'heure actuelle, nous accompagnons de manière globale l'ensemble des personnes prises en charge qui sont victimes, alors maintenant on n'appelle plus ça d'esclavage moderne, mais de traite des êtres humains. Alors, la traite des êtres humains, il y a plusieurs formes, mais nous, c'est de la traite des êtres humains à des fins d'exploitation économique, dans le domaine notamment domestique, parce que c'est celui qui est le plus répandu en milieu urbain et qui est très féminin.
2: Alors justement, il faudrait peut-être qu'on distingue un petit peu, qu'on explicite aussi un petit peu les choses. Cet intitulé d'esclavage évoque aussi effectivement le passé, l'histoire. C'est aussi une forme d'esclavage contemporaine. Vous parliez de servitude. On imagine que si les termes sont un petit peu parfois flous, on imagine que eh bien, les pratiques même de servitude ou d'esclavage ou d'exploitation qui peuvent se pratiquer peuvent aussi être très pernicieux ou un peu ambigu. Alors justement, comment définir exactement cet esclavage moderne?
1: Alors en fait, il n'y a pas de définition en tant que telle. Il n'y a aucune convention internationale, européenne ou même de loi française qui encadre cette notion d'esclavage moderne. On a aboli en France l'esclavage en 1848, donc ça fait 161 ans maintenant. Donc on ne parle pas d'esclavage, on parle de forme contemporaine d'esclavage. Ça c'est différent parce que les modalités même de l'esclavage sont différentes. À savoir que l'esclavage par ascendance n'existe pas. Sur les formes anciennes, par exemple, on naissait et on mourait esclave et ses enfants devenaient à leur tour esclaves. Aujourd'hui, même si la période de servitude, d'exploitation de manière globale est longue, elle sera toujours interrompue à un moment donné ou à un autre. Ces enfants, les enfants de la personne, ne seront pas esclaves à leur tour. C'est en ça que ce sont des formes contemporaines d'esclavage. Mais le vocable qui a pris un peu le dessus depuis 10 ans, c'est la traite des êtres humains, qui est encadrée par un texte international qui est le protocole de Palerme et qui, en fait, explicite les formes de traite à des fins sexuelles, à des fins d'exploitation économique, l'adoption, le trafic d'organes. Ensuite, viennent différentes formes, différents degrés d'exploitation. C'est-à-dire qu'on commence par le travail forcé, la servitude et l'esclavage. Bien sûr, l'esclavage en tant que tel est la forme, le degré le plus ultime d'objectivation d'une personne. Et en tant que tel, sur les formes contemporaines, la personne n'est quand même pas un objet. Parce que sur les formes anciennes, on pouvait, en fait, il y avait ce processus de désintégration, alors qu'aujourd'hui, on parle plutôt de servitude.
2: On voit que c'est une question qui est au croisement de différentes thématiques qui peuvent relever, là aussi, alors vous parlez de ce traité international de Palerme, c'est ça ? Le protocole de Palerme. Mais on imagine que cela peut relever aussi de la question des droits de l'homme, la question des droits de l'enfant, ce qui donne un cadre aussi un peu générique, mais très large aussi, ce qui n'est pas forcément évident pour cibler. Et du coup, peut-être qu'il faudrait illustrer le propos, la question de manière un peu concrète.
1: Alors, quand on parle de traite, on parle en fait d'employeurs qui portent atteinte aux droits fondamentaux de la personne, à sa liberté d'aller et venir, sa liberté de choix professionnel, à un manque d'éducation par exemple pour les mineurs qui sont en situation d'exploitation sur le territoire français, parce qu'il y en a. Les mineurs exploités que nous avons pris en charge majeur au comité constituent un tiers des personnes prises en charge chaque année. Donc c'est énorme. Donc on est bien sous un vocable droit de l'homme, mais sous un parapluie spécifique, je dirais, de la traite. Donc ça signifie que l'employeur nie toute identité à la personne et que la victime est sous l'emprise de l'employeur et que est mise à la disposition de l'employeur son sexe pour la prostitution, son être, l'adoption économique, sa force de travail ou le trafic d'organes par ses organes. C'est-à-dire que l'homme constitue une marchandise.
2: Sur la question d'adoption, par exemple, on parle véritablement de traite
1: Oui, s'il y a de la traite des êtres humains à des fins d'adoption, c'est-à-dire que l'une des plus grosses affaires en France, et la seule d'ailleurs, qui a été très médiatisée et qui est la seule affaire pour traite en France, puisqu'il y a un article du Code pénal qui est le 225.4.1, cette affaire, c'est l'affaire des bébés bulgares. Donc en fait, c'est un petit peu comme le système des babouchkas, c'est-à-dire qu'il y a eu plusieurs phénomènes de traite qui ont encadré cette affaire. Donc ce sont une trentaine de prostituées bulgares qui avaient été en prostitution forcée et qui étaient toutes enceintes. Leur enfant devait être vendu à des Roms, donc ça c'est de la traite à des fins d'adoption, mais surtout ces enfants devaient ensuite servir à mendier. Donc c'était en fait de la traite à des fins de mendicité. Donc on avait d'une part de la traite à des fins d'exploitation sexuelle, la traite à des fins d'adoption, puisque les enfants avaient été vendus par le réseau criminel qui encadrait ces femmes, et qu'en plus, les Roms, ou toute autre population, peu importe, hein, ces personnes, en fait, voulaient ces enfants à des fins de mendicité. On est encore sur une troisième forme de traite.
2: Avec toujours en toile de fond, quand même, l'aspect économique des choses. Il y a derrière, quand même, pouvoir exploiter l'humain au service, en tout cas ou au bénéfice, en tirer bénéfice économique.
1: Effectivement, mais par contre, pour la traite à des fins d'exploitation économique, c'est des économies qu'on effectue sur le dos de la personne. On ne récupère pas d'argent, sauf si cette personne, sa force de travail est mise au profit d'un tiers. Et auquel cas, c'est l'employeur qui récupère la rétribution. Ça se fait, hein. On a eu des cas de personnes, justement, qui travaillaient au domicile ou dans d'autres entreprises, qui prenaient la place d'autres personnes, et c'était les employeurs initiaux qui récupéraient les salaires. Donc en tant que tel, par rapport à la traite à des fins d'exploitation sexuelle, où là il y a un réel enjeu économique et que lorsque la personne est en situation de prostitution forcée, il faut qu'elle ramène de l'argent au quotidien. Là effectivement économiquement, il y a une plus-value qui est importante. Pour la traite à des fins d'exploitation économique, c'est les économies effectuées sur le dos de la personne qui font que les employeurs continuent et perpétuent le système. La traite à des fins d'adoption, je dirais que si la finalité n'est que l'adoption, il n'y a pas nécessairement d'exploitation derrière. C'est-à-dire que si vous voulez un enfant et que vous n'avez pas fondamentalement eu l'opportunité d'en avoir ou autre, vous pouvez payer cet enfant. Ça, c'est de la traite à des fins d'adoption. Il n'y a pas forcément un impact économique derrière. C'est-à-dire qu'un enfant, ça peut être juste pour son adoption, sans que ce soit nécessairement assorti de mendicité ou d'exploitation économique.

Suite de l'entretien, dans un instant réalisé auprès de Sophia Lagdar, une directrice du comité contre l'esclavage moderne, pour nous expliquer comment le comité s'est emparé de cette question de l'esclavage domestique, de l'asservissement, et comment le comité soutient les victimes, les accompagne, mais aussi tente de faire traduire en justice ses auteurs. Mais avant, revenons sur les mots d'ordre du comité. Rendons visible l'invisible. Précisément, en collaboration avec un photographe, une exposition a été créée afin de montrer et dire ce problème de l'esclavage moderne. Ce travail montre ces lieux de violence en ne s'intéressant qu'à l'architecture de façade, images froides, distantes, qui se veulent neutres et qui viennent en contrepoint de mots pour figurer ces souffrances muettes et invisibles. Ces mots décrivent les faits, la cruauté de ces situations de servitude qui se sont produits à l'adresse exacte de ces habitations photographiées. Le documentaire photographique est un outil de sensibilisation disponible contre l'esclavage domestique. Il y a quelques semaines encore, il était présenté sous forme d'affiches collées au sein de lieux publics et dans les rues de la ville de Genève.

0: ce projet en fait d'exposition a été initié par Raphaël Dalla Porta. Et en travaillant sur ce sujet, Raphaël, qui ne connaissait pas, je dirais, le phénomène de la traite, a voulu aller plus avant avec le comité. Du coup, cette exposition est vraiment le travail conjoint de Raphaël Dalla Porta au niveau des photos, puisque ce sont des photos d'immeubles, d'appartements où des personnes ont été exploitées, et l'histoire de la personne, le texte d'Ondine Millau, qui est journaliste à Libération. Et en fait, on a souhaité, à travers ce support culturel, sensibiliser le plus grand nombre à un phénomène qui est très peu connu, et surtout qui peut arriver en face de chez soi, sur le même palier. Donc, voir ces immeubles dans leur diversité, mais aussi dans ce qu'elles ont d'anonyme, en fait, constitue pour nous quelque chose de très important sur le visible et l'invisible. C'est comment rendre visible ce phénomène alors que ces personnes ont été invisibles. Et justement, en fait, c'est un peu la jungle urbaine et ces personnes en situation d'exploitation qui un jour ont été extraites, qui sont venues au comité et qu'on a pu accompagner. Et justement, c'est ce type de support, les documents, les documentaires qu'on peut avoir, les expositions aussi qu'on peut faire circuler, en fait, permettent à un jeune public et à un grand public, à un public en général qui n'est pas du tout aguerri à ce type de thématique, de pouvoir l'aborder de manière quand même relativement ludique, même si le thème reste toujours très grave.
1: J'aimerais bien qu'on aborde l'aspect ou le côté de la victime. Le comité de l'esclavage moderne, je suppose, est un interlocuteur essentiel. Est-ce que vous avez de nombreux signalements? Comment vous intervenez? Quelles sont les possibilités de recours pour les personnes victimes d'esclavage moderne?
0: Alors, chaque année, nous avons plus de 200 signalements de personnes qui nous sont signalés par essentiellement des professionnels, juristes, travailleurs sociaux, personnel médical. Ça peut être des juristes aussi. Ces signalements donnent lieu ensuite à une étude par le service juridique. Et si la personne... sa situation correspond au mandat du comité, nous la prenons en charge. Chaque année, nous avons plus d'une centaine de personnes prises en charge pour une moyenne d'à peu près 4-5 ans. C'est vrai que l'accompagnement que nous octroyons au comité est un accompagnement quand même relativement original par rapport aux autres associations, puisqu'on on octroie un accompagnement juridique, pénal, prud'homal. Ça peut être aussi au niveau du droit civil, administratif, donc c'est récupérer ou en tout cas refaire faire des passeports. La majorité des personnes sont en situation irrégulière, étrangère, donc il faut la régulariser au niveau de la préfecture. Un accompagnement socio-éducatif aussi qui va de l'hébergement jusqu'à l'insertion professionnelle. Et un accompagnement psychologique également qui permet, lorsque la personne le souhaite ou lorsque nous estimons que la personne a besoin d'être réellement suivie au niveau psy, de pouvoir travailler en fait soit à l'amorce d'un procès, pendant, après, soit vraiment lorsqu'elle a des difficultés, lorsqu'elle est en hébergement, qu'elle a des difficultés et des comportements violents par exemple. Vraiment, on incite la personne fortement à être suivie de manière psychologique. Alors, il est vrai que les personnes prises en charge au comité sont essentiellement féminines. À 90%, elles sont féminines, travaillant dans la sphère privée, le foyer, la domesticité. C'est la raison pour laquelle il y a plutôt des femmes, en fait. Pour les 10% d'hommes qui sont pris en charge au comité, puisqu'il y en a, ce sont des personnes qui ont été plutôt exploitées dans le bâtiment, la restauration, les exploitations agricoles, des garages, de l'artisanat, qui ne ressortent pas, en fait, du domaine domestique. Donc c'est vrai qu'en ça, la domesticité constitue la forme d'exploitation extrême la plus répandue en France. Mais c'est vrai que si on s'attaquait au milieu rural, on aurait peut-être vocation à trouver aussi des hommes ou des femmes, mais dans d'autres sphères. Moi, ce que j'aime aussi, c'est de pouvoir globaliser et de dire que ce sont des atteintes aux droits fondamentaux des personnes et que partout sur la planète, et en particulier en France, des hommes et des femmes sont en situation d'exploitation. Bien sûr, les femmes, et notamment les mineurs, sont en situation de vulnérabilité, exposées beaucoup plus que les autres aux violences physiques et sexuelles qui peuvent intervenir, mais c'est pas majorité. En tout cas, toutes les personnes qui ont été en situation de servitude, quel que soit le domaine, hommes et femmes, font l'objet de violences psychologiques au quotidien qui annihilent toute, je dirais, vocation à aller à l'extérieur chercher de l'aide. Et ça, c'est très important. C'est-à-dire que l'employeur devient le seul référent. L'isolement social et culturel de la personne, de la victime, est énorme. Et c'est vrai que souvent, la personne attend parfois plusieurs années avant d'avoir les ressources pour pouvoir sortir ou pour pouvoir demander de l'aide à l'extérieur. Alors bien sûr, ça n'empêche pas qu'il puisse être mis à la porte de son lieu d'exploitation, puisque on le voit notamment pour les personnes mineures qui commencent à avoir des velléités à 16 ou 17 ans de scolarisation, qui commencent un peu à se dire que c'est pas tout à fait normal que les enfants qu'elles gardent vont à l'école et que, après tout, on lui avait fait une promesse de scolarisation qui n'a jamais été tenue. La famille qui va se dire qu'à 18 ans, la personne est en situation régulière, commence à à créer des problèmes, que après tous les enfants sont grands, peuvent la mettre à la porte. Ça, c'est des personnes qui, du coup, se retrouvent du jour au lendemain sans aucun repère, et c'est assez compliqué à gérer, mais elles trouvent aussi l'énergie nécessaire d'aller auprès de services sociaux, auprès de partenaires associatifs qui ensuite nous signalent leur cas. Le problème qu'on a en France, en fait, par rapport aux procédures judiciaires et pénales en particulier, c'est la preuve, la matérialité de la preuve. C'est comment prouver qu'une personne a été en situation de servitude, de traite, c'est parole de l'employeur, souvent contre parole de la victime. Donc, c'est vrai que de rajouter un délit sur les violences psychologiques, c'est très bien, mais il faut déjà constater la situation de traite à des fins d'exploitation économique, que les services de police ou de gendarmerie soient formés à l'identification victime de traite, qu'elles ne considèrent pas que la personne qu'elles ont en face en tant que seul étranger sans titre, ça c'est important, mais justement de la considérer comme une victime de traite. Dès lors qu'elle est considérée comme victime de traite, elle a vocation à être protégée, à avoir un certain nombre de démarches qui peuvent lui être facilitées. On le voit sur le terrain, c'est beaucoup plus compliqué, et réellement on essaye au maximum de pouvoir sensibiliser justement les services de police et de gendarmerie pour pouvoir avoir une identification des victimes sur le terrain beaucoup plus aisée. Une connaissance en outre de la situation, de ce que les victimes ont pu subir, permet de mieux diligenter les enquêtes et ensuite de moins avoir de classement sans suite par le juge d'instruction qui estimerait que le dossier n'est pas suffisamment consistant.
1: Et juste pour terminer, vous siégez, ou le siège national est sur Paris. Est-ce que vous avez des déclinaisons, je dirais, locales, régionales, voire départementales, où il serait possible de faire appel ou de vous contacter?
0: Alors, en fait, nous avons vocation nationale. Il n'y a pas en tant que telle d'antenne. Alors, il y en a une petite à Bordeaux, mais qui fonctionne bon an mal an grâce justement au bénévolat d'un avocat. Mais c'est très compliqué pour lui. Il est déjà très impliqué au niveau de la Ligue des droits de l'homme. On a de toute façon, sur certaines villes, des contacts avec des avocats privilégiés, hein, des avocats du CCEM. Mais c'est vrai que nous sommes une petite équipe avec très très peu de moyens et de moins en moins de moyens. J'espère que nous pourrons continuer à poursuivre nos actions, mais réellement, le milieu associatif et les associations connaissent à l'heure actuelle de graves difficultés financières en raison des baisses de subventions, et en étant quand même quasi mission de service public, qui prendra le relais si jamais un jour nous disparaissons?
1: L'esclavage domestique en France. C'était un entretien réalisé auprès de Sophia Lagdar, membre du comité contre l'esclavage moderne. Plus d'infos via les www.esclavagemoderne.org.

Merci à Lionel Fayol de Radio Duo pour Radio Zone pour ce reportage sur l'esclavage moderne. Hebdo, c'est fini. C'était notre reportage comme chaque vendredi sur le sujet brûlant de la semaine à 19h. En reprise chaque 6h sur 24h. Au micro, Jean Pélichon, à la technique, Cyril Caillez. 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

Découverte. Découverte sur Radio Zone 93,8 MHz comme chaque vendredi à 19h30 en reprise chaque 6h sur 24h au micro Jean Pélichon. Portrait de Frédéric Briard avec son ouvrage Tikhaine Jaffa Coli.

reportage de Grégory Couvert d'Info RC sur cet auteur culte. Voilà. Rappelons que Frédéric Briard est auteur de Tiken Jaffa Coli, L'Afrique ne pleure plus, elle parle, aux éditions Les Arènes en 2008.

Frédéric Briard est l'auteur du livre Tikenja Fakoli, l'Afrique ne pleure plus, elle parle. Chanteur de reggae ivoirien, Tikenja est devenu en quelques années une étoile de première grandeur. Prix RFI en 2000, Victoire de la musique en 2003, tournée à guichet fermé en 2005 et 2007, il est aujourd'hui pour la jeunesse africaine et occidentale une véritable idole. Journaliste spécialiste des musiques africaines, Frédéric Briard éclaire les engagements civiques et politiques du chanteur à la lumière de son histoire personnelle et dresse de l'artiste un portrait fort.

0: Alors Frédéric Briard, vous êtes journaliste pour la presse écrite depuis 1991 et vous travaillez pour Marianne depuis 2000, c'est
1: oui,
0: ça,
1: c'est ouais. ça
0: ouais. Vous collaborez occasionnellement à d'autres journaux et vous avez un domaine de prédilection, c'est la musique du monde. Alors est-ce que vous pouvez nous parler de votre rapport avec cette musique, de vos premières rencontres ou de vos premières émotions?
1: C'est une musique, oui, qui m'attire. Est-ce que c'est parce qu'elle est étrangère et que je suis un peu curieuse peut-être, je sais pas. Il doit y avoir de ça. Mais les musiques auxquelles je m'intéresse surtout dans le monde sont ces musiques qui... ou ces artistes qui sont la parole, le reflet de leur société, des pays dans lesquels ils vivent, dans lesquels la vie est parfois moins simple que chez nous. Et je trouve qu'en fait, ce sont des décrypteurs de l'actualité très intéressants et qui font entendre une parole qu'on n'entend pas par d'autres biais, en l'occurrence par les médias, pas toujours. Voilà. Mon intérêt vient de là.
0: Vous pouvez nous citer quelques artistes qui ont une place particulière dans votre cœur?
1: Oh, il y en a beaucoup. Il y a les grandes icônes, évidemment Bob Marley, Fela Nicolapo-Cotti, beaucoup de Jamaïcains, Burning Spear, qui sont ceux qui ont porté très haut le flambeau de la justice pour tout le monde et de l'égalité. Ça, c'est vrai que c'est des causes qui me parlent vraiment beaucoup. Après, en Afrique, y a des gens comme... Dar Hadji, comme Didi Awadi, qui sont un peu dans la même mouvance que Tikenja Fakoli. Des porte-paroles d'une parole qui n'arrive pas toujours jusqu'à nous et puis d'une réalité de pays qu'on ne connaît pas et qu'à travers leurs chansons, on peut attraper.

0: C'est que Jaffa Coli, l'Afrique ne pleure plus, elle parle, publié aux éditions des Arènes en 2008. Alors comment s'est fait cette rencontre et comment s'est construit ce projet?
1: J'avais déjà rencontré Tiken avant pour Coup de Gueule, pour l'album Coup de Gueule que j'avais chroniqué pour le journal dans lequel je travaille, Marianne. Et puis sa carrière m'intéressait, ses albums m'intéressaient. Et quand il a sorti... Non, c'était entre Coup de Gueule et l'Africain, j'ai voulu aller le voir là-bas, dans un des pays dans lesquels il est, enfin en l'occurrence au Burkina, parce que la dimension qu'il a là-bas en concert donne vraiment le poids qui peut peser dans un pays comme le Mali ou le Burkina ou le Sénégal même, dans toute l'Afrique francophone, qu'on ressent pas ici totalement. Il a une réputation internationale au jour d'aujourd'hui. Beaucoup de jeunes, enfin il va remplir Bercy l'année prochaine, donc voilà, c'est devenu une star vraiment internationale. Maintenant j'avais envie d'aller le voir là-bas chez lui pour creuser un peu plus, pour voir quel était l'impact, pourquoi les jeunes allaient l'écouter autant, pourquoi il était si aimé. Et voilà, c'est ce que je suis allée chercher. De fil en aiguille, j'ai fait un papier donc pour Marianne en retour de ce concert au Burkina. Et j'ai vu là-bas quelque chose de tellement exceptionnel que je ne voulais pas m'arrêter à 4 pages dans un hebdomadaire. Et je me suis lancée dans le livre pour raconter un petit peu les dessous de cet homme, de cette carrière et de ce qu'il avait envie de véhiculer comme idée.
0: Alors ce livre, vous l'avez fait main dans la main avec Tiken Jaffa Coli, et comment l'a-t-il pris déjà quand vous lui avez proposé de faire un livre sur lui?
1: Alors on l'a vraiment fait ensemble, enfin dans la mesure où s'il m'avait pas ouvert toutes les portes qu'il m'a ouvertes là-bas, je n'aurais jamais pu faire le livre que j'ai fait. C'est-à-dire qu'à chaque fois que je partais là-bas en Côte d'Ivoire, à Bamako ou ailleurs, je le suivais partout. Et on a vraiment, oui, effectivement, pour le coup, fait ça main dans la main, ce qui m'a permis de voir combien il était proche des gens là-bas, ce qui était assez exceptionnel. Donc ça, sans lui, j'aurais jamais pu faire ça. Je suis retournée dans son petit village, à Gbeleban, à Odiené, près de la Guinée. Je n'aurais jamais pu l'approcher et comprendre certainement autant l'impact qu'il a aujourd'hui, parce que c'est pas quelqu'un en plus de très bavard. Donc c'est quelqu'un qui, oui, voilà, qui ouvre les portes, et puis c'était, allez, vas-y, va voir, rentre et tu vas comprendre. Et c'est vrai que par son entourage, par toute son histoire, que les proches, la famille ont pu me raconter de Tiken, j'ai pu effectivement appréhender sa carrière différemment. Donc oui, on l'a vraiment, vraiment fait main dans la main. Et oui, il était tout à fait d'accord avec le projet, parce que c'est tombé un moment de sa carrière où il était vraiment en passe de devenir encore plus connu que ce qu'il n'était jusque-là. Oui, c'est ça, c'était l'album Coup de Gueule. Il préparait l'Africa, en plus, il préparait un album, donc c'était l'opportunité d'assister aux répétitions, aux enregistrements, à l'enregistrement de l'acoustique à Paris, à Bamako, le mixage à Paris. Donc c'était une période intéressante pour lui aussi. Et puis pour lui, c'était une manière de prolonger, c'est ce qu'il a toujours dit, son combat, donc de manière écrite, ce que lui ne fait pas. Et donc, pour lui, c'est une manière supplémentaire de toucher des gens, de toucher d'autres personnes qui peuvent entendre parler de Tiken Jaffa Coli sans être jamais allé à ses concerts ou sans jamais même avoir écouté un disque. Donc, c'était une manière de toucher encore plus de monde. C'est vraiment son but. Il a une démarche qui est très marléienne, si on peut dire, qui est très proche de Bob Marley à ce niveau-là. Son combat contre l'injustice, son combat contre un monde meilleur, son combat pour une Afrique libre, il veut vraiment le mener le plus loin possible. Il veut vraiment que la terre entière l'entende. Donc c'est un moyen pour lui, supplémentaire, de se faire entendre. Ouais.
0: Alors justement, parlons de ses engagements civiques et politiques. Alors il communique sa pensée via sa musique, via ce livre, mais j'aimerais qu'on parle un petit peu plus concrètement de ses actions. Vous dites qu'il rayonne à un niveau, enfin au niveau de l'Afrique francophone. Alors pourquoi, comment et qu'est-ce qu'il fait concrètement sur le terrain?
1: D'abord, les paroles de ses chansons traduisent des réalités de la vie économique, politique, sociale de plusieurs pays d'Afrique de l'Ouest d'une manière peut-être très simple, mais en même temps justement accessible à tous. C'est une manière pour lui c'est quelque chose peut-être d'un peu galvaudé, mais très réel chez lui, de conscientiser la jeunesse, de dire aux jeunes voilà, vous vous faites manipuler, les politiques ne sont pas ce que vous pouvez imaginer, ne rêvez pas à ce niveau-là. Par contre, soyez conscient que votre continent n'a pas toujours été enchaîné, tributaire en tout cas de chefs d'État corrompus, d'un Occident qui vient piller nos richesses. Non, on a été indépendant avant la colonisation, avant l'esclavage. C'est pour ça qu'il a beaucoup de chansons qui parlent de l'histoire, en l'occurrence de l'Empire mandingue, qui couvre tous ces pays-là que je viens de citer, et qui a été une histoire vraiment très glorieuse et très organisée, très démocratique surtout. Donc c'est une manière de dire la démocratie a existé. D'abord, sachez-le, parce que beaucoup de jeunes ne connaissent pas, ne savent pas ça. Les jeunes d'aujourd'hui vivent vraiment dans... voilà, on est assistés, on est pauvres, il y a des guerres chez nous, ils vivent dans une espèce de marasme qui est une image qui est véhiculée aussi par l'Occident. Et Tiken contrebalance ça en disant, ok, mais il y a des responsables, sachez que ce sont eux, et sachez aussi qu'on peut faire autrement. Et son grand discours, c'est de dire tant que nous serons rattachés, dépendants effectivement de l'Occident, tant que vous ne vous prendrez pas en main vous-même, on n'arrivera à rien. Donc allez-y, faites-le. Et c'est vrai que les jeunes adhèrent à ce discours, pas seulement parce qu'il est beau et que c'est assez sympathique de s'entendre dire ça, mais tout simplement parce que Tiken, par sa carrière même, le démontre. Il est parti de rien. Il s'est vraiment fait entièrement tout seul, simplement parce qu'il a un courage, une volonté qui est démentielle. Parce qu'il a réfléchi aussi, il demande aux jeunes de réfléchir, il leur demande de penser. Et le simple exemple de sa carrière au jour d'aujourd'hui, où il va remplir Bercy le mois de juin prochain, les deux concerts là à Paris sont pleins, il y a plein de concerts qui sont soldats là, sur toute sa tournée, son nouvel album, bah, c'est une jolie démonstration déjà de sa réussite. Donc voilà, il est un exemple, il est vraiment un exemple pour les jeunes. Et il a cette dimension aussi, oui, les politiques, personne n'y croit là-bas, ou alors on... personne ne peut apprendre par eux. Lui, il a une dimension de maître, un petit peu aussi, de maître d'école. Il apprend des choses. Et les jeunes sont très très à l'écoute de lui. Vraiment très à l'écoute.

0: prenez par exemple le travail d'Ali Farka Touré dans sa région, des personnes comme Toumani Diabaté, est-ce que lui met des billes, entre guillemets?
1: Oui, oui, oui, il a lancé surtout un concept qui a... Alors, il y a plein de choses différentes. Quand je parlais de ces jeunes qu'il admirait et qui Tikkun étant un exemple pour lui, le simple fait, les fan clubs par exemple de Tikkun en Afrique, c'est quelque chose d'absolument fantastique. C'est que c'est pas un fan club pour admirer quelqu'un, on a envie d'avoir un t-shirt avec la tête de Tikkun. Non, ils ont chacun, dans chaque fan club, des missions. Et Tikkun va dans, alors ça peut être dans la banlieue de Bamako, comme de Ouagadougou, comme à Bobo Dioulasso, dans plein d'endroits, Tikkun sait où sont ses fan clubs et à chaque tournée, il y va. Mais il y va pour demander des résultats concrets, justement. Et il y a, alors il y a un chef d'équipe, un chef de cabinet, enfin, c'est très hiérarchisé, hein, à l'image de la politique, c'est assez drôle. Et ces fan clubs doivent rendre compte, donc, ma foi, d'un hôpital qui a été réaménagé, d'une salle de maternité où on a réussi à refaire les peintures, retrouver un siège, etc. Doivent rendre compte d'une école, pareil, qui a été entièrement remise à neuf, ils ont nettoyé. C'est des petites choses, peut-être, mais de manière... déontologique, c'est des choses fondamentales. Et puis de les jeunes, voyant que Tikkun revient vers eux, moi je suis allée dans des fan clubs, c'était des trucs incroyables. Il était 4h du matin, on était accueillis, alors il n'y avait pas une lumière, parce qu'il n'y a pas de lumière entre des briques, mais tout le monde était là, super bien habillé, on avait des boissons à disposition. Ils sont très fiers de voir qu'après un concert, il va venir voir ce qu'il en est. Donc ça, c'est peut-être un petit niveau, mais c'est déjà une chose importante. Après, un niveau beaucoup plus structuré, on va dire qu'il a inventé ce concept, donc un concert, une école, qu'il a commencé en France. Il donne un concert et tous les bénéfices, une fois qu'il a payé ses musiciens du concert, vont, alors il a construit une école, vont dans la construction d'écoles en fait. Il a basé vraiment beaucoup de son combat pour justement la liberté, il la base sur l'éducation. Donc l'éducation c'est pour lui fondamental. Donc les bénéfices vont dans le financement d'une école, il en a pour le moment construit trois. Une au Burkina, une dans le nord du Mali, qui est une partie du Mali très délaissée par rapport au sud, vers Tombouctou, et puis une autre en Côte d'Ivoire. Il est sur un quatrième projet d'une réhabilitation d'un collège à Abidjan, dans la banlieue d'Abidjan. Voilà, et il faisait ça à Paris, il le fait maintenant en Afrique, c'est-à-dire qu'il donne des concerts de la même manière, ses musiciens sont payés, et lui donne l'argent, donc il travaille avec des associations pour faire construire des écoles. Ça s'appelle une école, un concert. Et ça, c'est quelque chose de très chouette.
0: Alors, vous qui le connaissez bien, quand on a cette aura et ce talent et ces idées, se pose la question, est-ce que lui ou est-ce que vous lui voyez un avenir politique, au sens propre, vraiment politique, c'est-à-dire un engagement politique avec des élections? Est-ce que vous pensez que ça lui trotte dans la tête? Est-ce que ça serait possible?
1: Ah non, ça jamais. Alors là, non, jamais. Jamais, jamais. Il sera toujours engagé politiquement, jamais sous une étiquette. On a voulu le mettre sous la bannière des rebelles pendant la crise en Côte d'Ivoire, tout simplement parce qu'il est du Nord et que bien il est du là. Bien évidemment, il défendait plus le sort de tout ce peuple qui vit en Côte d'Ivoire, qui était plutôt malmené, donc ça c'est sûr. Mais il n'a jamais été pro-rebelle. Après, on a voulu le mettre comme ça d'un côté ou d'un autre. Non, d'abord, il ne veut pas d'étiquette. Et puis, il sera... Non, non, jamais. Il a aucune velléité. Il reste un artiste. Simplement, l'artiste en Afrique engagé à ce rôle-là, quelque part, un peu, oui, d'éducateur, peut-être politique, plus qu'autre chose d'éducateur politique, oui, mais il ne sera jamais comme Youssou N'Dour à se présenter aux prochaines élections, ce que le chanteur sénégalais est en train de projeter de faire, et ça, il ne le fera jamais, mais de la même manière qu'il n'a jamais mené sa carrière comme à Youssou N'Dour.

0: Deux petites questions pour terminer. La première, si vous aviez trois adjectifs pour définir Tikanja.
1: Oh, yaya, la question qui tue. Trois adjectifs. Il est fort. Il est fort physiquement et mentalement. Il est très fort. Il est intelligent. Parce qu'il faut avoir une vraie forme d'intelligence pour mener une carrière comme il a fait. Et c'est... Je ne sais pas si à son niveau c'est une qualité. Pour lui, c'est peut-être un défaut. Il est d'une générosité extraordinaire. Mais presque trop grande parce que... il ne peut pas faire vivre la terre entière, il ne peut pas conseiller la terre entière, mais il est d'une générosité incroyable. Fort, intelligent, généreux. Ouais.
0: Et quel est le moment le plus marquant pour vous dans la conception de ce livre ?
1: Tous les reportages, enfin, tous les reportages que j'ai pu faire sur place, vraiment. Béléban, ça a été quelque chose d'extraordinaire, le village donc, où il a été envoyé jeune. Il est né à Odienné, il a passé une partie de son enfance à Odienné. Et puis, comme. Fonctionnait pas très bien l'école, on va dire. Il a été puni, il a été envoyé au village. Donc Béléban, c'est un tout petit village à la frontière de la Guinée et de la Côte d'Ivoire. Et moi, j'y suis allée, donc c'est en Côte d'Ivoire. J'y suis allée, c'était juste la guerre était finie, mais c'était encore pas terrible. Et c'est dans le nord qui est complètement ruiné. Et je pense que c'est là que j'ai rencontré les gens les plus merveilleux, mais à Ouagadougou aussi, mais partout. Non, tous les reportages que j'ai fait là-bas ont été fantastiques.

0: Merci à Grégory Couvert d'Info RC pour Radio Zone pour cette rencontre avec Frédéric Briard, auteur de Tiken Jafakoli, L'Afrique ne pleure plus, elle parle. C'était Découverte sur Radio Zone comme chaque vendredi à 19h30, en reprise chaque 6h sur 24h. Au micro Jean Pélichon, à la technique Cyril Gaillez. Dans quelques instants, la suite de notre programme, et je vous rappelle que vous pouvez soutenir une radio libre, indépendante et à but non lucratif en prenant votre carte d'auditrice ou d'auditeur au prix de 20 euros, 30 francs suisses. 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

0: Prince Farai and Culture.
1: Yeah.
0: On va se mettre un peu dans le route. Et production Yabiyu cette fois-ci. Featuring Lil Wayne, Sway.

10 Pablo. Praise to John, on était dans le spirituel. On va rester dans le même style de texte avec Sister Awa, une nouveauté, une sister italienne.

préparer un deuxième, je crois. Le morceau Roots and Culture. On va rester du côté des voix féminines avec une artiste qui nous vient des îles Vierges que vous connaissez déjà bien. C'est Malika Madremana et son album Elixir.

L'artiste, c'est Black Rasta. Il règle ses comptes avec America. Le morceau, c'est America, America. Il doit avoir un jeu de mots, je sais peut-être pas bien le prononcer. La suite, Puerto Boss Fight.

album Coming Back For You, l'artiste Fresha Boss Pipe, I See Rastafari. Plein d'énergie, on va calmer un peu tout ça, on va retourner aux roots, aux classiques, avec The Gladiators.

de Gladiators, Albert Griffith, on oublie souvent, mais il y a Clinton Ferron, c'est un groupe qui a vu ses heures de gloire dans les années 70-80, on va dire. La suite, c'est Murder. Pas beaucoup d'albums à leur actif, je crois qu'ils en ont fait un, mais en 10 jours, je crois que ça a été vite fait. Rempli de bonnes vibes, plein d'instruments, je vous laisse découvrir.

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Salut à toutes, salut à tous. Merci d'être à l'écoute de l'émission spéciale concert de jazz. Ce soir, nous partons au Five Spot Café de New York le 16 juillet 1961 pour y écouter un tout grand musicien, Monsieur Eric Dolphy. Il s'agit de la deuxième émission consacrée à ce grand musicien disparu trop tôt, enregistré donc de son fameux club. Outre Eric Dolphy à la flûte, à la clarinette basse et à l'alto, il y a un tout grand trompettiste qui est mort quelques temps après ses enregistrements, Monsieur Booker Little. Le pianiste est Mal Waldron, le bassiste est Richard Davis et le batteur est Ed Blackwell. Alors le mieux, c'est de vous laisser en leur compagnie, c'est-à-dire du Eric Dolphy Quintet. À tout à l'heure, bonne écoute.

Vous êtes sur Radio Zone 93,8 MHz dans l'émission spéciale concert de jazz. Ce soir, nous sommes au Five Spot Café de New York le 16 juillet 1961 pour y applaudir Eric Dolphy, un tout grand musicien des années 60, qui est malheureusement décédé en 1965, beaucoup trop tôt. Il a amené des choses, comme d'ailleurs John Coltrane. Ces deux musiciens ont amené quelque chose de nouveau et qui reste quand même dans une certaine tradition de jazz. Donc ici, Eric Dolphy était accompagné de Booker Little à la trompette, un autre musicien décédé très très jeune et quelques temps après ses enregistrements, Mal Waldron au piano, Richard Davis à la contrebasse et Ed Blackwell à la batterie. Nous avons entendu The Prophet, composition de Eric Dolphy, et Aggression, composition de Booker Little, que nous avons dû chanter car ce morceau dure très très longtemps. Et puis il fallait quand même que je vous parle un petit peu avant de laisser continuer ce grand quintet aujourd'hui légendaire de jazz, disons contemporain, qui se mélange entre le free jazz et le jazz un peu plus traditionnel, tel que le bop, le hard bop. Mais il faut bien dire que, comme le disait Stéphane Grappelli, en 1935 avec Django Reinhardt, je jouais déjà free. Et oui, free veut dire libre. Donc le free jazz, en fait, ne veut absolument rien dire. Ce terme ne veut absolument rien dire. Mais le mieux, c'est, je pense, que vous repartiez au Five Spot Café de New York le 16 juillet 1961 pour y applaudir, je le répète, ce fantastique musicien qui était M. Eric Dolphy. Clarinette et flûte, Booker Little trompette, Mal Waldron piano, Richard Davis contrebasse et Blackwell à la batterie. Nous allons finir d'écouter Aggression et puis nous terminerons par un standard du jazz, Like Someone in Love. Vous êtes toujours sur Radio Zone 93,8 MHz en émission spéciale concert de jazz, présenté par votre serviteur Jean-Michel Reisser. À tout à l'heure.

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0: Vous êtes sur Radio Zone 93,8 MHz dans l'émission spéciale concert de jazz. Ce soir, nous étions au Five Spot Café le 16 juillet 1961 à New York pour écouter un groupe légendaire, ce qui est devenu un groupe légendaire par la suite, le Eric Dolphy Quintet. Eric Dolphy à la clarinette basse, à la flûte et à l'alto. Booker Little à la trompette, Mal Waldron au piano, Richard Davis à la contrebasse et Ed Blackwell à la batterie. Nous avons entendu deux titres. La suite de Aggressions, une composition du trompettiste Booker Little, et un grand standard Like Someone in Love de Jimmy Van Heusen et de Monsieur Sonny Burke. J'espère que vous avez apprécié cette soirée, cette heure en compagnie de Eric Dolphy. C'était le deuxième volet, le dernier volet de ce live at the Five Spot Café. Jean-Michel Reisser de Radio Zone 93,8 MHz vous souhaite une bonne soirée, une bonne semaine et vous donne rendez-vous à tout bientôt pour d'autres émissions de jazz, toujours sur Radio Zone. À bientôt donc. Bye bye.
1: Merci Jean-Michel Reisser, micro Jean Pelichon. Notre téléphone 04 50 40 51 41 0033 depuis la Suisse voisine. 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La suite du programme dans quelques instants. On termine avec le Jazz Orchestra of the Concertgebouw. Ça vient des Pays-Bas.

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You get what you give. Tu reçois ce que tu donnes, c'est ce que nous dit les New Radicals. Oui, message optimisme. Aimons-nous vivants les uns les autres. Aimons-nous vivants, comme disait François Valéry. Voici les New Radicals dans Boutique Connection.

Allez, retour en arrière. Fondé en 1970, Electric Light Orchestra. Souvenez-vous, le titre Rock'n'Roll, c'est un groupe qui a l'idée de mélanger le rock et la musique classique, intégrant violon, violoncelle et bien d'autres. Les voici, Yellow dans British Connection.

0: Allez, projet musical assez underground maintenant avec Mother Milk. Et puis on se retrouve dans un instant pour la première partie de l'album de la semaine.
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1: Salut, c'est The Flicker Rock Band qui vous parle. Comme notre nom l'indique, on ne fait pas du reggae, c'est sans doute la raison pour laquelle Philippe de British Connection a choisi notre deuxième album, Darker, qui vient de sortir sur 19 Something, comme album de la semaine. Alors j'espère que vous allez apprécier le contenu. En attendant, vous pouvez toujours démarrer par une petite prise de Left in the Afternoon.
2: Et oui, les amis, c'est la semaine prochaine, The Flicker, album de la semaine dans British Connection.

0: C'est la première partie de l'album de la semaine. Il s'appelle Mount Lover, c'est leur premier album du trio parisien. Il s'appelle Confessionnal.
1: Ouais, on peut dire que c'est un peu le titre phare de l'album. On a tout misé sur lui pour qu'il devienne un énorme tube. On s'est même inscrit à la SACEM en prévision de toucher énormément de royalties.

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Attention, après 17 ans d'absence, c'est le retour de Guinzou la semaine prochaine. Leur nouvel album sort. Ça va être un moment assez incroyable puisque deux semaines après, dans British Connection, en exclusivité, Guinzou sera album de la semaine. Et oui. En attendant, voici leur single Forever dans British Connection.

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1: La semaine prochaine, je recevrai Jean-François Jacques. C'est une encyclopédie du rock français. Il a sorti un bouquin, Le Soleil Noir du rock français. Ça sera la semaine prochaine dans British Connection. Il nous parlera typiquement de Taxi Girl, de Lily Drop. Ah bah tiens, coïncidence incroyable. Lily Drop, les voici sur ma mob en British Connection.

Drop, Taxi Girl, c'est la même famille. Il n'y a qu'un pas puisque Jeannot passa de Taxi Girl à Lily Drop. Aussi belle qu'une balle, Taxi Girl en British Connection.

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0: Et c'est la deuxième partie de cet album de la semaine. C'est le trio parisien de Montlovers et leur album Confessionnal.
1: Loana, contrairement à ce qu'on pourrait penser, c'est un morceau qui parle pas du tout de Loana. Non, c'est un morceau qui célèbre la vie, quoi. Ouais, ça célèbre la vie dans toutes ses formes. C'est un peu un hommage à l'amour, un hommage à l'amour du riff. L'amour du riff, quoi. Y a...

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Salut à toutes, salut à tous. Merci d'être à l'écoute de l'émission spéciale Concert de Jazz. Ce soir, nous partons au Five Spot Café de New York le 16 juillet 1961 pour y écouter un tout grand musicien, Monsieur Eric Dolphy. Il s'agit de la deuxième émission consacrée à ce grand musicien disparu trop tôt, enregistré donc de son fameux club. Outre Eric Dolphy à la flûte, à la clarinette basse et à l'alto, il y a un tout grand trompettiste qui est mort quelques temps après ses enregistrements, Monsieur Booker Little. Le pianiste est Mal Waldron, le bassiste est Richard Davis et le batteur est Ed Blackwell. Alors le mieux, c'est de vous laisser en leur compagnie, c'est-à-dire du Eric Dolphy Quintet. À tout à l'heure, bonne écoute.

Vous êtes sur Radio Zone 93,8 MHz dans l'émission spéciale concert de jazz. Ce soir, nous sommes au Five Spot Café de New York le 16 juillet 1961 pour y applaudir Eric Dolphy, un tout grand musicien des années 60, qui est malheureusement décédé en 1965, beaucoup trop tôt. Il a amené des choses, comme d'ailleurs John Coltrane. Ces deux musiciens ont amené quelque chose de nouveau et qui reste quand même dans une certaine tradition de jazz. Donc ici, Eric Dolphy était accompagné de Booker Little à la trompette, un autre musicien décédé très très jeune et quelques temps après ses enregistrements, Mal Waldron au piano, Richard Davis à la contrebasse et Ed Blackwell à la batterie. Nous avons entendu The Prophet, composition de Eric Dolphy, et Aggression, composition de Booker Little, que nous avons dû chanter car ce morceau dure très très longtemps. Et puis il fallait quand même que je vous parle un petit peu avant de laisser continuer ce grand quintet aujourd'hui légendaire de jazz, disons contemporain, qui se mélange entre le free jazz et le jazz un peu plus traditionnel, tel que le bop, le hard bop. Mais il faut bien dire que, comme le disait Stéphane Grappelli, en 1935, avec Django Reinhardt, je jouais déjà free. Et oui, free veut dire libre. Donc le free jazz, en fait, ne veut absolument rien dire. Ce terme ne veut absolument rien dire. Mais le mieux, c'est, je pense, que vous repartiez au Five Spot Café de New York le 16 juillet 1961 pour y applaudir, je le répète, ce fantastique musicien qui était M. Eric Dolphy. Clarinette et flûte, Booker Little, trompette, Mal Waldron, piano, Richard Davis, contrebasse et Blackwell à la batterie. Nous allons finir d'écouter Aggression et puis nous terminerons par un standard du jazz, Like Someone in Love. Vous êtes toujours sur Radio Zone 93,8 MHz dans l'émission spéciale concert de jazz présentée par votre serviteur Jean-Michel Reisser. À tout à l'heure.

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0: Vous êtes sur Radio Zone 93,8 MHz dans l'émission spéciale concert de jazz. Ce soir, nous étions au Five Spot Café le 16 juillet 1961 à New York pour écouter un groupe légendaire, ce qui est devenu un groupe légendaire par la suite, le Eric Dolphy Quintet. Eric Dolphy à la clarinette, basse, à la flûte et à l'alto. Booker Little à la trompette, Mal Waldron au piano, Richard Davis à la contrebasse et Ed Blackwell à la batterie. Nous avons entendu deux titres. La suite de Aggressions, une composition du trompettiste Booker Little, et un grand standard Like Someone in Love de Jimmy Van Heusen et de Monsieur Sonny Burke. J'espère que vous avez apprécié cette soirée, cette heure en compagnie de Eric Dolphy. C'était le deuxième volet, le dernier volet de ce live at the Five Spot Café. Jean-Michel Reisser de Radio Zone 93,8 MHz vous souhaite une bonne soirée, une bonne semaine et vous donne rendez-vous à tout bientôt pour d'autres émissions de jazz, toujours sur Radio Zone. À bientôt donc. Bye bye.
1: Merci Jean-Michel Reisser, micro Jean Pelichon. Notre téléphone 04 50 40 51 41 0033 depuis la Suisse voisine. 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Et d'avance, merci. La suite du programme dans quelques instants. On termine avec le Jazz Orchestra of the Concertgebouw. Ça vient des Pays-Bas.

you get what you give. Tu reçois ce que tu donnes, c'est ce que nous dit les New Radicals. Oui, message optimisme. Aimons-nous vivants les uns les autres. Aimons-nous vivants, comme disait François Valéry. Voici les New Radicals.

Allez, retour en arrière. Fondé en 1970, Electric Light Orchestra. Souvenez-vous, le titre Rock'n'Roll, c'est un groupe qui a l'idée de mélanger le rock et la musique classique, intégrant violon, violoncelle et bien d'autres. Les voici, Yellow dans British Connection.

0: Allez, projet musical assez underground maintenant avec Mother Milk. Et puis on se retrouve dans un instant pour la première partie de l'album de la semaine.
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1: Salut, c'est The Flicker Rock Band qui vous parle. Comme notre nom l'indique, on ne fait pas du reggae, c'est sans doute la raison pour laquelle Philippe de British Connection a choisi notre deuxième album, Darker, qui vient de sortir sur 19 Something, comme album de la semaine. Alors j'espère que vous allez apprécier le contenu. En attendant, vous pouvez toujours démarrer par une petite prise de Left in the Afternoon.
2: Et oui, les amis, c'est la semaine prochaine de Flicker, album de la semaine dans British Connection.

0: écouter. C'est la première partie de l'album de la semaine. Il s'appelle Mount Lover, c'est leur premier album du trio parisien. Il s'appelle Confessionnal.
1: Ouais, on peut dire que c'est un peu le titre phare de l'album. On a tout misé sur lui pour qu'il devienne un énorme tube. On s'est même inscrit à la SACEM en prévision de...

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Attention, après 17 ans d'absence, c'est le retour de Guinzou la semaine prochaine. Leur nouvel album sort. Ça va être un moment assez incroyable puisque deux semaines après, dans British Connection, en exclusivité, Guinzou sera album de la semaine. Et oui. En attendant, voici leur single Forever dans British Connection.

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La semaine prochaine, je recevrai Jean-François Jacques. C'est une encyclopédie du rock français. Il a sorti un bouquin, Le soleil noir du rock français. Ça sera la semaine prochaine dans British Connection. Il nous parlera typiquement de Taxi Girl, de Lily Drop. Ah bah tiens, coïncidence incroyable. Lily Drop, les voici sur ma mob en British Connection.

Drop, Taxi Girl, c'est la même famille. Il n'y a qu'un pas puisque Jeannereau passa de Taxi Girl à Lily Drop. Aussi belle qu'une balle, Taxi Girl en British Connection.

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0: Et c'est la deuxième partie de cet album de la semaine. C'est le trio parisien de Mount Lovers et leur album Confessionnal.
1: Loana, contrairement à ce qu'on pourrait penser, c'est un morceau qui parle pas du tout de Loana. Non, c'est un morceau qui célèbre la vie, quoi. Ouais, ça célèbre la vie dans toutes ses formes. C'est un peu un hommage à l'amour, un hommage à l'amour du riff. L'amour du riff, quoi. Y a...

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Salut à toutes, salut à tous. Merci d'être à l'écoute de l'émission spéciale Concert de Jazz. Ce soir, nous partons au Five Spot Café de New York le 16 juillet 1961 pour y écouter un tout grand musicien, Monsieur Eric Dolphy. Il s'agit de la deuxième émission consacrée à ce grand musicien disparu trop tôt, enregistré donc de son fameux club. Outre Eric Dolphy à la flûte, à la clarinette basse et à l'alto, il y a un tout grand trompettiste qui est mort quelques temps après ses enregistrements, Monsieur Booker Little. Le pianiste est Mal Waldron, le bassiste est Richard Davis et le batteur est Ed Blackwell. Alors le mieux, c'est de vous laisser en leur compagnie, c'est-à-dire du Eric Dolphy Quintet. À tout à l'heure, bonne écoute.

Vous êtes sur Radio Zone 93,8 MHz dans l'émission spéciale concert de jazz. Ce soir, nous sommes au Five Spot Café de New York le 16 juillet 1961 pour y applaudir Eric Dolphy, un tout grand musicien des années 60, qui est malheureusement décédé en 1965, beaucoup trop tôt. Il a amené des choses, comme d'ailleurs John Coltrane. Ces deux musiciens ont amené quelque chose de nouveau et qui reste quand même dans une certaine tradition de jazz. Donc ici, Eric Dolphy était accompagné de Booker Little à la trompette, un autre musicien décédé très très jeune et quelques temps après ses enregistrements, Mal Waldron au piano, Richard Davis à la contrebasse et Ed Blackwell à la batterie. Nous avons entendu The Prophet, composition de Eric Dolphy, et Aggression, composition de Booker Little, que nous avons dû chanter car ce morceau dure très très longtemps. Et puis il fallait quand même que je vous parle un petit peu avant de laisser continuer ce grand quintet aujourd'hui légendaire de jazz, disons contemporain, qui se mélange entre le free jazz et le jazz un peu plus traditionnel, tel que le bop, le hard bop. Mais il faut bien dire que, comme le disait Stéphane Grappelli, en 1935, avec Django Reinhardt, je jouais déjà free. Et oui, free veut dire libre. Donc le free jazz, en fait, ne veut absolument rien dire. Ce terme ne veut absolument rien dire. Mais le mieux, c'est, je pense, que vous repartiez au Five Spot Café de New York le 16 juillet 1961 pour y applaudir, je le répète, ce fantastique musicien qui était M. Eric Dolphy. Clarinette et flûte, Booker Little, trompette, Mal Waldron, piano, Richard Davis, contrebasse et Blackwell à la batterie. Nous allons finir d'écouter Aggression et puis nous terminerons par un standard du jazz, Like Someone in Love. Vous êtes toujours sur Radio Zone 93,8 MHz dans l'émission spéciale concert de jazz, présenté par votre serviteur Jean-Michel Reisser. À tout à l'heure.

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